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0: Bonsoir. Lorsqu'on dit que le rock'n'roll est fait pour les kids et par les kids, cette vérité s'avère encore plus exacte avec les héros de conduite qui jouent et chantent un maximum avant de prendre du bide. Et les quatre garnements, à voir la tronche qu'ils ont, ne sont pas élevés par les jésuites. Ils nous viennent d'Issoudun, ville perdue dans la platitude d'une France profonde. Mais ils y ont fait déjà plus de 10 fois le tour de l'Hexagone pour balancer la musique qu'ils aiment dans des salles noires de monde. Et ils ont bien sûr traîné leurs Doc Martens dans presque toutes les zones. Mais comment se fait-il que des gamins de moins de 18 ans ne soient pas branchés sur des trucs genre disco et rap-la-pla?
1: Ils ont été les premiers à se produire au Zénith au moment de l'inauguration. Ils ont joué devant le président Mitterrand. Alors, ils ont fait autre chose aussi, ils ont fait la première partie de Clash. C'est leur première grande télé, je vous l'ai dit, ils ont entre 11 et 14 ans. La chanteuse s'appelle Anne-Sophie, à la guitare Johan, à la basse Franck et à la batterie Guillaume. C'est le groupe Zéro de Conduite, le titre « Je suis mort ».

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0: peut pas appeler ça un petit coup de piston, c'est... On peut pas appeler ça un petit coup de piston, c'est... si tu veux, bon, c'était à l'époque où on faisait les premières parties, les trucs pompeux, les clashs et tout, plein des grands trucs comme ça, tu vois, et... bon, c'était l'attraction, quoi, c'était la mode, on venait voir les petits gamins qui jouaient de la musique, mais on s'amusait bien, ça.
1: Et est-ce que pour faire des concerts, le soir, vous séchez les cours? Bon, l'après-midi pour faire la balance,
2: ça vous arrive
1: quand même.
2: Généralement, les concerts se passent le week-end, samedi, alors il y a
3: Ou des fois, c'est un concert en semaine, c'est pas vraiment grave, quoi.
1: Vous faites quand même le déplacement.
3: Bien, même des fois.
1: Est-ce que par rapport à vos copains de classe, vous avez des grosses têtes?
2: Non, pas du tout.
0: Non, on veut surtout pas qu'on soit considéré comme les autres, comme des gens spéciaux, tout ça. Non, non, on est normal avec les autres.

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Bonjour, bonjour et bienvenue dans Histoire de savoir sur Radio Campus, la radio de la communauté de l'Université libre de Bruxelles. Bienvenue dans Europolis, Thomas Gesseling au micro. Aujourd'hui, nous allons parler des frontières des circulations migratoires africaines. C'est le titre de l'ouvrage. Vous allez voir que tous les Africains ne rêvent pas de l'Eldorado européen. La représentation de l'Afrique en Europe est souvent teintée de stéréotypes négatifs. La pauvreté et les conflits armés sont perçus comme les causes de déplacements massifs vers l'Europe et les médias renforcent souvent cette image menaçante en multipliant les récits dramatiques d'exilés et cela occulte la diversité des systèmes migratoires africains. En réalité, la majorité des déplacements, motivés par des dynamiques économiques et sociales historiques, se déroulent en fait à l'intérieur du continent et c'est ce dont on va parler aujourd'hui en compagnie d'Andrea Rea. Andrea Rea est professeur de sociologie à l'Université libre de Bruxelles. Il est membre du GERM, le groupe d'études sur les relations ethniques, les migrations et l'égalité. Et il vient de publier, ou de co-diriger plus exactement, la publication d'un ouvrage intitulé « Les frontières des circulations migratoires africaines ». Il a co-dirigé cet ouvrage en compagnie de Mamadou Dimé de l'Université Saint-Louis du Sénégal et de Bob White de l'Université de Montréal. C'est un ouvrage publié aux éditions de l'Université de Bruxelles avec les presses de l'Université de Montréal dans la collection Sociologie, Anthropologie. Je rappelle le titre « Les frontières des circulations migratoires africaines ». Et pour nous en parler, nous recevons aujourd'hui Andrea Rea.

0: André Rey, bonjour.
1: Bonjour.
0: Vous êtes professeur de sociologie à l'Université libre de Bruxelles, membre du groupe d'études sur les relations ethniques et les migrations et l'égalité, mieux connu sous l'acronyme de GERM, et vous publiez un ouvrage aux éditions de l'Université de Bruxelles intitulé « Les frontières des circulations migratoires africaines ». Vous dirigez cet ouvrage en compagnie de Mamadou Dimé et Bob White, on en parlera dans un instant. Et vous avez une contribution à l'intérieur de cet ouvrage sur la circulation étudiante et sur la manière dont les visas sont délivrés aux étudiants. Ça, c'est votre passage, votre communication à l'intérieur de cet ouvrage. Mais vous dirigez donc, comme je le disais, l'intégralité de ce livre dont je rappelle le titre « Les frontières des circulations migratoires africaines ». Alors, vous allez nous expliquer qu'est-ce qui se cache derrière ce titre qui donne quelques pistes, mais qui reste un peu énigmatique. Et vous allez nous expliquer aussi comment vous avez mis en place ce travail collectif. Je rappelle qu'il y a trois universités qui sont à la manœuvre. L'Université libre de Bruxelles, via votre intermédiaire, André Rey. Puis l'Université de Montréal, je pense, avec Bob White. Et puis Mamadou Dimé, c'est l'Université Saint-Louis du Sénégal.
1: C'est exact.
0: Et donc, ce travail trouve sa source dans un projet G3 qui est devenu un projet G3+. Expliquez-nous tout ça.
1: Oui, donc en fait, les projets G3 sont des collaborations entre l'Université libre de Bruxelles, l'Université de Montréal et l'Université de Genève. C'est pas Saint-Louis, donc c'est trois universités du Nord.
0: D'accord,
1: en fait,
0: ok.
1: Qui cofinancent des projets de courte durée sur des sujets très divers.
0: Oui, d'ailleurs, vous étiez venu ici parler de la réalité des inégalités sociales et de santé lors de la crise du Covid-19.
1: Voilà.
0: Et là, c'était déjà un projet G3.
1: Et c'était déjà un projet G3 avec les trois universités que j'ai nommées. Et puis, ces trois universités et ces trois projets, en fait, c'est Bob White de l'Université de Montréal, mais aussi Sandro Katachink, qui est à l'Université de Genève, et moi-même. On voulait faire une recherche et surtout essayer de collaborer avec des acteurs des universités africaines sur l'immigration en Afrique. Mais pour ce faire et pour essayer d'être dans une logique qui détourne un peu le regard occidentalo-centré ou très européo-centré, comme il y a aussi Bob White, c'est vraiment gérer le monde occidental, l'objectif était de se départir un peu de cet ethnocentrisme qu'on retrouve parfois dans certains ouvrages, nous a conduit à prendre contact avec un certain nombre de collègues au Sénégal, au Niger, au Bénin, entre autres, pour essayer d'élaborer ensemble un ouvrage qui ont d'abord été d'ailleurs basés sur des conférences qui ont été organisées notamment au Sénégal, à Dakar, sur la complexité des migrations africaines, puisque l'idée était aussi d'aller à l'encontre d'un certain nombre de représentations très dominantes, qui est l'invasion africaine présente et future de l'Europe, avec cette idéologie sur le grand remplacement. L'ouvrage n'était pas destiné à aller à l'encontre de cette idée-là, en termes de débat idéologique, mais plutôt de démontrer la complexité des migrations africaines. Et autour de deux éléments qui se retrouvent dans le titre, qui est les frontières des circulations migratoires africaines. La première était de travailler sur les mouvements migratoires qu'il y a en Afrique, qui sont caractérisés sur les circulations sur lesquelles je pourrais revenir ultérieurement. Et l'autre chose qui est un peu plus connue et documentée, qui sont les frontières que l'Union européenne construit pour filtrer ou bloquer des mouvements migratoires provenant de différents pays africains vers l'Europe. Et donc l'ouvrage, en fait, se compose de deux parties, on pourrait dire. Une première qui décrit un certain nombre de migrations ou de circulations migratoires au sein de l'Afrique et donc entre pays africains. Et d'autre part, une partie de l'ouvrage est destinée plutôt aux mécanismes et aux instruments inventés par les États européens, par l'Union européenne, pour dissuader, bloquer la migration des pays africains vers l'Europe.
0: Très bien, on parlera de terminologie peut-être un peu plus tard, même certainement, dans cet entretien, André Rey, hein, vous parliez de circulation, on parle de migration, on parle de mobilité, on parle parfois même de nomadisme, enfin c'est des concepts sur lesquels on peut revenir et qui sont pas anodins, qui veulent dire quelque chose. Mais encore sur cette méthodologie, sur la manière dont vous avez travaillé, c'est un travail au long terme, parce qu'on voit toutes sortes d'études qui émergent dans votre ouvrage, les frontières des circulations migratoires africaines, qui datent déjà de quelques années. Ça prend du temps d'établir tout ça, surtout j'imagine, avec des collaborations internationales. Hein. Je rappelle que l'idée est de donner le plus de place possible aux chercheurs du Sud, et on le voit dans les divers chapitres qui émaillent cet ouvrage. Mais alors, c'est surtout, si je ne m'abuse, André Réa, des chercheurs de l'Afrique de l'Ouest et du Maroc.
1: Oui, c'est ça. En fait, ce qui était important aussi, c'est... C'est un consortium francophone, Université de Montréal, Genève et Bruxelles. Et donc, on était aussi dans une logique de travailler avec des universités africaines, plutôt francophones. C'est-à-dire davantage le Maghreb. Et pour le coup, c'est surtout effectivement le Maroc, que j'avais oublié d'ailleurs de citer au départ. Et puis, bien sûr, des pays africains plutôt francophones, anciennes colonies pour une part françaises. L'objectif était ici aussi de travailler là-dessus parce que la dimension francophone a aussi organisé des formes de canaux de migration. En raison de la maîtrise du français, fondamentalement, certains migrants se dirigent davantage vers les pays qui sont francophones, ou à l'inverse, un pays comme le Canada et plus précisément le Québec, aujourd'hui, pour maintenir le français au Québec, essaye de recruter des migrants plutôt dans les pays africains, francophones, pour qu'ils ne partent pas après vers l'Ontario pour parler l'anglais, ce qui a été souvent le cas. Donc on voit bien qu'il y a aussi cette logique-là, ça s'organise des deux côtés du canal de migration, à la fois des pays de départ et des pays qui sont ceux d'installation ou d'appel.
0: Mais pas le Congo, par exemple?
1: Non, pas le Congo. Parce que aussi les spécialistes en matière de migration, d'abord la situation au Congo est très complexe. Nous n'avions pas de partenaire direct, ça ne veut pas dire qu'il n'y a pas des travaux qui sont faits. Par ailleurs, le Congo est quand même un espace où la question des migrations, et singulièrement des migrations forcées en raison des multiples guerres depuis très longtemps, est un endroit où il y a énormément de mouvements migratoires. Mais on n'avait pas de partenaire à ce moment-là congolais qui pouvait travailler avec nous, mais il y en a bien évidemment qui travaillent sur cette question.
0: Alors revenons au contenu même, hein, la représentation de l'Afrique, vous l'avez déjà laissé entendre André Réa dans votre réponse précédente, au Nord et surtout en Europe est souvent teintée de stéréotypes et plutôt négatifs, hein, vous le dites d'emblée, la pauvreté et les conflits armés sont perçus comme les causes de déplacements massifs vers l'Europe et les médias renforcent cette image menaçante en multipliant les récits dramatiques d'exilés, ce qui occulte la diversité, on va en parler, des systèmes migratoires africains. Alors, en réalité, la majorité des déplacements se déroulent à l'intérieur même du continent africain et non à destination de l'Europe, comme le laissent penser les présupposés.
1: Oui, c'est ça. Donc, c'était aussi, vous l'avez posé dans la question précédente, c'est aussi un travail long cours. C'est-à-dire, c'est de revoir aussi de quelle manière la migration en Afrique est quelque chose qui s'est inscrit dans le temps. Il y a des traces, en fait, de la migration actuelle qu'on retrouve dans une période pré-coloniale, coloniale et post-coloniale. Donc il y a vraiment des éléments historiques qui se sont constitués et qui sont des espaces de circulation. Alors peut-être d'abord une précision, pourquoi est-ce qu'on insiste surtout sur le concept de circulation ? Nous avons une représentation de la migration qui est souvent, dans les pays du Nord, celle de départ d'un pays pour arriver dans un autre pays et s'y installer d'une part, et puis s'y intégrer.
0: Un départ et une installation.
1: Départ, installation. Or, ce que l'on voit historiquement, d'ailleurs, plutôt dans les pays africains, même si on le voit aussi en Europe, hein, c'est qu'on étudie très peu le retour. Si on étudiait davantage le retour des migrants, en ce compris en Europe ou aux États-Unis, en fait, on verrait bien aussi qu'il y a aussi des formes de circulation davantage que des questions de migration. Il n'y a pas que de la migration, il y a aussi de la circulation. La circulation signifie essentiellement que des personnes partent d'un endroit pour aller essentiellement travailler ailleurs et puis revenir là dont ils sont partis. La caractéristique, ce sont les migrations saisonnières, qu'il y a beaucoup d'ailleurs en Afrique, qui concernent des secteurs très singuliers, la question de l'agriculture, par exemple, où on va plutôt vers les pays Sénégal, Côte d'Ivoire, si on vient du Burkina Faso, si on vient du Mali, par exemple. Et puis, il y a l'autre grande caractéristique quand même africaine, qui est les mobilités des travailleurs pour les mines, que ce soit en Afrique du Sud ou au Congo, justement, et où il y a aussi des migrations, mais qui sont souvent des migrations saisonnières, c'est-à-dire qu'elles elles ne sont pas permanentes, elles sont temporaires, c'est le temps du travail, et puis il y a des moments d'arrêt, et puis les gens retournent.
0: Et ça a, d'une certaine manière, toujours existé.
1: Ça a toujours existé, c'est quelque chose qui remonte même à l'époque coloniale, même avant, pour certaines des situations qu'on peut évoquer, qui sont présentées dans l'ouvrage, et qui montrent quand même que le passage de frontières est quelque chose qui est relativement fluide en Afrique. C'est vrai qu'il y a aussi la CEDEAO qui est ce mécanisme de libre circulation des personnes d'un certain nombre de pays d'Afrique occidentale, c'est un peu l'équivalent de notre Schengen. Si vous voulez, qui permet finalement aux personnes de bouger, d'accord, ce qui facilite en fait cette circulation. Mais elle est vraiment inscrite dans le temps, et c'est important de revenir sur ces questions-là, parce que ça démontre aussi que la circulation permet aux individus de bouger, mais de revenir. Et de ce point de vue-là, la migration ne peut pas être perçue uniquement comme une invasion de personnes qui vont s'installer de manière définitive. Et je pense que
0: c'est de la mobilité.
1: C'est ce qu'on appelle parfois de la mobilité, effectivement. C'est comme ça qu'on l'appelle en Europe. Ou en Europe, on appelle même ça de la libre circulation des personnes. C'est pourtant de la migration. mais en même temps, ça, les personnes, peut-être, dans certains cas, ne se fixent pas et repartent dans leur pays d'origine.
0: C'est ça. Alors, ces frontières, elles sont, pour le coup, certaines un peu artificielles ou issues du processus colonial.

0: autre exemple qui est vraiment beaucoup plus important aujourd'hui, c'est la migration notamment d'un groupe ethnique qui s'appelle les Peuls, qui leur bétail, en fait, en raison
1: des pasteurs, a priori.
0: Des pasteurs. Ouais. Comme ce sont des personnes qui sont aussi soumises au dérèglement climatique, il n'y a plus suffisamment de quoi alimenter le bétail là où ils sont. Ils descendent et franchissent des frontières, singulièrement d'ailleurs le Congo par exemple. Et en fait, ça crée un problème parce qu'ils ont franchi une frontière. Eux sont dans un espace écologique, mais qui est bloqué par des frontières. Donc vous voyez bien qu'il y a des éléments, et vous avez raison de le rappeler, surtout par rapport à l'Afrique, où il y a eu quand même la construction de frontières avec des arbitraires très très importants sur les lignes,
1: ouais, des tracés
0: tout à fait artificiels, qui font que ça crée quand même des mobilités, enfin ça freine des mobilités qui étaient inscrites de manière ancestrale dans les mobilités des personnes.
1: Et tant qu'on parle de terminologie, le mot nomadisme?
0: Oui, mais alors le nomadisme, il ne suppose pas nécessairement le retour. Il n'y a pas l'idée du cycle. Le nomadisme peut être aussi, entre guillemets, rectiligne. On peut bouger d'un endroit à un autre sans jamais revenir au point de départ. L'idée de la circulation, c'est quand même revenir au point de départ.
1: Alors, vous parlez effectivement de migration pendulaire ou circulaire.
0: Oui, c'est ça. Les deux termes sont assez synonymes et ils sont liés quand même à la dimension de la temporalité. C'est aussi des migrations avec une durée fixe. Limité.
1: Alors, tant qu'on est aux formules un peu choc qui se retrouvent dans cet ouvrage que vous avez co-dirigé, Les frontières des circulations migratoires africaines, co-dirigé avec Mamadou Dimé, on en parlera peut-être un peu plus tard, et Bob White, donc du Sénégal, là, respectivement, et du Québec. Le spectacle de la frontière, qu'est-ce que ça regroupe, cette appellation?
0: Donc c'est Nicolas De Genova qui est un anthropologue américain qui a proposé ce terme et qui va sur deux éléments. En fait, aujourd'hui, dans les représentations de la peur de la migration, on est aussi sur une représentation de ce qui se passe à la frontière. Et je dirais que des images qui montreraient, par exemple, et on les a vues souvent, de Ceuta et Melilla, où on voit un ensemble de personnes qui essayent de franchir des hauts grillages, et où de l'autre côté, il y a l'armée qui essaye de les interdire de passer, etc.
1: Ces enclaves espagnoles en territoire marocain.
0: En territoire marocain, oui. Merci de la précision. Mais voilà, ça, c'est un spectacle de la frontière, dont un des éléments et des objectifs aussi, c'est créer l'idée de la menace. Et la représentation de la peur de l'invasion.
1: Toujours cette histoire d'image de l'Afrique qui est souvent connotée négativement, on le disait en début d'entretien, une image de la misère qui déforme la réalité des migrations africaines et occulte, dites-vous, l'extrême variété ou diversité des systèmes migratoires africains.
0: Oui, parce qu'il y a des systèmes, encore une fois, vous voyez, si on prend la mobilité chez Swali, si on prend celle liée à la culture des arachides ou à l'agriculture, en fait, elles sont très différentes. Ou celle encore des mines qui sont dans des pays relativement différents, que ce soit la Côte d'Ivoire, l'Afrique du Sud ou le Congo. Ce qui fait que ces migrations sont très diversifiées. Les motifs sont très diversifiés. Et il faut bien dire que dans la diversification, il y a une migration singulière que nous n'avons pas du tout analysée dans l'ouvrage, c'est celle de l'immigration forcée. Donc celle des déplacés à l'intérieur même du territoire, par exemple l'est du Congo où les populations sont déplacées en raison des conflits,
1: ou le Soudan,
0: où il y a les demandeurs d'asile aussi qui bougent. Cette migration-là, qui est la migration forcée, ne fait pas partie de l'ouvrage, mais qui rajoute encore une forme de complexité à la circulation migratoire africaine.
1: André Aria, vous et d'autres, dans cet ouvrage « Les frontières des circulations migratoires africaines », vous traitez des circulations migratoires, on l'a compris, mais aussi des contrôles migratoires.
0: Oui. Ça, c'est la deuxième partie de l'ouvrage qui est davantage basée sur, je dirais, une littérature qui est déjà beaucoup plus constituée, diffusée, etc., surtout dans le monde occidental, parce que j'aimerais bien revenir aussi sur la diffusion à un moment donné. Elle porte davantage sur les instruments qui sont utilisés pour dissuader, freiner, bloquer ou réprimer, d'ailleurs, la migration provenant de pays africains. Et dans l'ouvrage, il y a différents instruments qu'on a analysés. Justement, Mamadou Dimé est un des premiers à avoir travaillé sur ce qu'on appelle les campagnes d'information et de sensibilisation sur la migration, qui sont des campagnes où l'Union européenne finance des associations pour retrouver des leaders culturels pour qu'ils produisent des chansons, des clips, pour montrer les dangers de la migration, pour dire il ne faut pas bouger, il faut rester sur place, que fait aussi Julia Van Dessel dans le même ouvrage. Ce sont ces financements

0: projet pour changer la culture et transformer une culture de la mobilité en culture de l'immobilisation. Puisque l'idée, c'est aussi de dire « mais ne bougez pas, ça ne sert à rien, si vous bougez, vous allez mourir ». En gros, c'est ça que ça démontre. On a travaillé, particulièrement moi, j'avais travaillé avec Morgan Giladi sur l'attribution des visas étudiants étrangers pour la Belgique.
1: Un des chapitres de l'ouvrage, oui.
0: Ouais, à partir du consulat belge au Maroc, dont on a travaillé sur la migration d'étudiants marocains, et on voit que c'est vraiment de plus en plus difficile, et on le voit d'ailleurs en ce compris à l'Université libre de Bruxelles. Et Luna Vives, elle avait travaillé davantage sur la question des MENA, donc des mineurs non accompagnés, et qui sont particulièrement réprimés aussi, là pour le coup, surtout à la frontière. Voilà, ça c'est, je dirais, la partie centrée sur les instruments utilisés par l'Europe pour freiner la migration.
1: Alors, vous l'avez laissé entendre en parlant de l'ouvrage, du chapitre de la communication de Mamadou Dimé. Il n'y a pas que la sienne d'ailleurs. Il y a des institutions étatiques qui gèrent ce contrôle de la migration, mais aussi de plus en plus des privés qui filtrent et bloquent la migration africaine, la mobilité africaine plus exactement.
0: Oui, ça, on est dans un processus qu'on appelle d'externalisation du contrôle migratoire, où l'on a de plus en plus, et les campagnes analysées par Mamadou Dimé et Julia Van Dessel, c'est vraiment ça, c'est financé par l'Union européenne, dont on donne l'argent à l'Organisation internationale des migrations, pour les migrations, l'OIM, qui elle-même finance des associations locales et pour mettre en œuvre en fait la politique qui est décidée au niveau européen et souvent d'ailleurs aussi avec un soutien explicite ou pas explicite d'ailleurs des gouvernements nationaux, même si en général ça passe un peu au-dessus de leur tête, et qu'on voit dans la question des campagnes de sensibilisation, mais qu'on voit aussi sur la politique du retour volontaire, que l'on voit aussi sur les accords d'admission, etc. Donc il y a un ensemble d'instruments où on essaie de mobiliser les acteurs locaux pour mettre en œuvre une politique publique ou privée. Et là, c'était l'autre exemple, c'est celui que nous avons analysé pour les étudiants, puisque là, ce sont des organismes, c'est comme pour les visas Schengen d'ailleurs, ce sont des organismes privés qui aujourd'hui collectent les informations pour l'attribution des visas Schengen ou des visas étudiants, ou même du regroupement familial. Donc on est dans une forme de privatisation dont un des objectifs, et c'est important de ne pas le perdre de vue, pourquoi est-ce qu'on le fait? On énonce souvent le coût, mais ce qui est surtout important, c'est le concept anglais de blame avoidance, qui est l'idée de éviter de porter plainte, parce qu'on ne sait pas porter plainte contre un organisme privé, on sait porter plainte contre un organisme public pour le non-respect d'un ensemble d'éléments relatifs à la fonction publique.
1: Vous voulez dire avec une procédure judiciaire qui pourrait
0: se mettre en place. Oui, ou administrative, qui pourrait se mettre en place, tandis qu'avec un privé, c'est vraiment compliqué. Donc c'est éviter en fait la plainte que pourraient énoncer des usagers à l'encontre de l'acteur public.
1: Ah, on est clairement dans un déficit démocratique, du coup.
0: Complètement, oui, tout à fait. Tout à fait.
1: Oui, bon, j'imagine que ça, c'est des sujets qui vont encore faire l'objet de pas mal d'études. Vous parlez aussi de ceux qui sont un peu... D'abord, vous dites que les gouvernements du Sud sont un peu en position de subordination par rapport à ceux du Nord, entre autres par ce genre de mécanisme.
0: Oui, c'est ça. Et je voudrais juste revenir aussi, parce que c'est important, sur mes collègues africains, sur ce qu'ils ont produit comme travaux.
1: Vous parlez de diffusion tout à l'heure.
0: Oui, c'est ça. Mais c'est aussi pour les nommer, parce que, par exemple, le papier sur le Niger montre de manière très forte aussi comment les passages de frontières posent des questions de vie commune à la frontière, dans des villes frontières. Et je pense que c'est important de montrer que les États, quelque part, tels que surtout le Niger, qui était en plus la plaque tournante de tous les mouvements migratoires qui allaient vers Agadez et puis qui allaient vers l'Algérie ou la Libye ou le Maroc pour venir en Europe, a été un endroit véritablement où on a donné énormément d'argent. Et donc, ces gouvernements, en fait, essayent de l'organiser. Puis aujourd'hui, c'est un peu un changement, puisque le gouvernement a été renversé et que c'est une junte militaire qui l'applique et qui a décidé de ne plus appliquer la politique européenne. Donc là, il y a aussi des changements qui s'opèrent, où on perd parfois le fait d'avoir des gouvernements locaux qui consentent en fait à la politique européenne. Pour le Sénégal, c'est aussi intéressant de voir de quelle manière Le Sénégal a besoin de garder aussi ses jeunes, parce que ça, c'est aussi important sur la question de la migration. Et donc, essaye aussi d'avoir un contrôle, bien sûr, sur les flux de départ. Mais c'est souvent dans le cadre de la manière dont les États européens définissent de comment il faut le faire. Et donc là, il y a aussi une subordination de leur part de manière très, très, très forte. Et je voudrais aussi citer l'article que Imourou a fait, Aboubacar, parce que c'était aussi intéressant sur l'idée que, en fait, il n'y a pas de trajet migratoire d'emblée où on sait où on va. C'est en marchant qu'on forge le chemin, disait un poète. Et ici, c'est un peu la même chose. C'est qu'en fonction de l'évolution, on quitte un lieu. C'est un peu, vous vous énonciez le terme de nomadisme tout à l'heure. Et en fait, en fonction de là où on se trouve, on crée des opportunités. On devient spécialisé dans la vente de métaux usagés qu'on va utiliser à la revente. Et puis, on en achète. Et puis, on dit, avec ça, je vais aller un peu plus loin, je vais aller les vendre. Et donc, ce qui est intéressant aussi, c'est de voir comment le trajet migratoire lui-même, en fait, construit la migration. Mais qu'il n'y a pas de projet déterminé au départ. Et ça, c'est aussi quelque chose sur lequel on voulait revenir, c'est que la migration, c'est pas un plan que l'on a de manière détaillée, comme quand on partirait parfois en vacances, où on détaille jour par jour où on va aller. La migration, elle se crée sur les opportunités, ou les risques d'ailleurs, auxquels on est confronté au quotidien. Et je trouve que son article rend compte de ça de manière assez forte, d'autant plus que c'est surtout des personnes très jeunes.

0: Voilà, ici on parle effectivement des frontières, je le rappelle, des circulations migratoires africaines. Donc tous les Africains ne rêvent pas de venir, selon ce principe de grand déplacement, migrer vers le nord, mais la grande majorité, et on a des chiffres pour ça, des migrations se font à l'intérieur même du continent.
1: Oui, donc ça, c'est les chiffres que l'ONU donne dans ses rapports mondiaux. Donc c'est, aujourd'hui, on est à plus de 80% de la population africaine qui est en mobilité et qui l'est à l'intérieur du continent africain. Donc le nombre de personnes qui quittent est minime. Et ce sont des chiffres qui contiennent aussi les migrations pour l'asile. Donc c'est encore un phénomène en plus qui se surajoute à celui que j'évoquais jusqu'à présent.
0: Ceci dit, quand on parle de migration sud vers le nord, il y a toujours, vous dites à un moment, la politique migratoire n'est plus systématiquement plus restrictive, elle est plus sélective. Oui. Effectivement, ça veut dire qu'il y a des désirables et des moins désirables dans les gens qu'on veut bien accueillir.
1: Oui, tout à fait. Je prends toujours... c'est difficile de dire un plaisir, mais j'aime bien montrer aux étudiants comme les cartes qui sont sorties chaque année sur les mouvements migratoires. Et quand on voit en fait d'où viennent les étrangers qui résident en Europe, ils viennent d'abord majoritairement de l'Europe, de l'Union européenne, dans un deuxième temps des pays de l'Europe de l'Est orientale, et ensuite de l'Asie, et très minoritairement de l'Afrique.
0: Or, surtout de la Chine, dites-vous. Hein.
1: Oui.
0: En tout cas, pour les populations étudiantes.
1: Ouais. Pour les étudiants, mais je parlais de manière générale.
0: D'accord.
1: Et donc, quelque part, le volume d'étrangers qui arrivent dans les pays européens et qui sont originaires d'Afrique sont relativement limités au regard de ce qui se passe aujourd'hui. Je voudrais juste prendre deux exemples très concrets maintenant, qui sortent de l'ouvrage. Mais si on prend l'Italie et la Hongrie, qui sont deux pays aujourd'hui qui sont à la fois les plus durs sur la migration, mais qui en même temps ont lancé un appel pour avoir 450 000 travailleurs immigrés, ils vont les chercher dans les pays de l'Est candidats à l'Union européenne, comme en Bosnie, en Serbie, notamment en Moldavie, entre autres, mais aussi au Népal, en Inde, mais très très peu en Afrique.
0: Et pourquoi ?
1: Parce que je pense qu'il y a une question qui s'est organisée sur l'idée de ce sont des gens qui sont souvent dans une migration circulaire, ils vont repartir, ils ne vont pas s'installer. Je pense qu'il y a eu une réflexion dans ces parties-là aussi sur il faut rester dans une culture qui ne soit pas contaminée par l'islam et les musulmans, je pense. Et ça, je pense que c'est évident. Parce que ceux qui accueillent davantage des personnes venant des pays africains, aujourd'hui, c'est l'Espagne, en fait, sur l'ensemble de l'Europe. Ou les Britanniques dans le temps avec les Pakistanais, mais dont ça se tarit très, très fortement. Et donc, je pense qu'à cette idée de la circulation, ils vont rentrer, ils vont repartir. C'est un modèle qui est historique, d'ailleurs, à l'Europe, c'est de penser que l'immigration est toujours temporaire, alors qu'elle finit toujours par être permanente à un moment donné. Et je pense que la dimension de la racialisation aujourd'hui de la politique migratoire, qui est « on ne veut pas d'Africains et de musulmans », contamine un certain nombre de politiques publiques en raison du discours d'extrême droite qui est apparu de manière assez franche quand même dans différents partis politiques, dont certains d'ailleurs sont au gouvernement, comme au Danemark, même si c'est des sociodémocrates d'ailleurs, ou en Hongrie, où ce sont un parti illibéral qui est au pouvoir.
0: Les frontières des circulations migratoires africaines, publié aux éditions de l'Université de Bruxelles dans la collection Sociologie et Anthropologie. On en parlera dans un instant, André Arréa, tant que vous avez sous la main, parce que vous dirigez cette collection. Mais vous dites encore un point qui m'a interpellé. La technologie exemplifie la séparation entre frontières et territoires. Qu'est-ce que ça veut dire ?
1: Alors, il y a deux pans différents dans cette question-là. La technologie, c'est qu'aujourd'hui, il y a, comme instrument, par exemple, de blocage, de plus en plus, la technologie sert davantage que la détermination d'un travail d'un policier pour déterminer qui peut rentrer, qui ne peut pas rentrer. Le fait d'avoir des empreintes digitales, d'avoir l'iris, d'avoir un certain nombre d'informations biométriques des individus, aujourd'hui, exemplifie en fait la frontière. Et donc c'est la technologie qui est en train de reprendre le dessus sur même le contrôle. En fait, certains aimeraient d'ailleurs qu'on ne doive plus demander à des policiers de faire le contrôle migratoire, mais que ce soit finalement fait par des instruments biométriques, voire demain peut-être l'intelligence artificielle. Parce que ça évite l'arbitraire, la discrétion, la discrimination, etc. Comme ce serait plus neutre. Ce qui apparemment
0: ça créerait d'autres problèmes.
1: Et puis la neutralité n'est pas tout à fait évidente. Et puis la question de la technologie, elle touche aussi sur comment la technologie permet aussi de créer. Enfin, c'est surtout Apadurai qui l'énonce, c'est que la multiplication des images de par le monde, en fait, crée des proximités alors même qu'il y a des grands éloignements. C'est ce qu'il appelle l'ethnoscape. Et ça crée quand même des espaces, en fait, de mobilité. Les mêmes langues, voir sur son téléphone, sur Instagram, sur les réseaux sociaux, certaines images, etc. En fait, pour le coup, là, va dissoudre un peu les frontières, puisqu'on va être dans une sorte de continuité imaginaire qui peut entretenir aussi le désir de mobilité ou de bouger. Donc c'est un peu dans un autre sens, c'est pas celui du freinage, mais c'est celui de l'ouverture. Et donc la technologie, aujourd'hui, doit être rajoutée comme étant un élément produit des frontières, voire les dissout.
0: Symbolique, réel, artificiel.
1: Complètement.
0: Tout ça est mélangé, évidemment, et l'avenir nous dira comment cela va évoluer. Les frontières des circulations migratoires africaines, cet ouvrage que vous avez co-dirigé en compagnie André Aria de Mamadou Dimé et Bob White dans cette collection des éditions de l'Université de Bruxelles intitulée Sociologie, Anthropologie, que vous dirigez. C'est important pour vous d'avoir l'occasion d'avoir cette responsabilité éditoriale?
1: Oui, c'est aussi de permettre à des doctorants comme Anissa Maha, par exemple, de venir présenter son ouvrage et sa thèse, et comme d'autres, Carla Macha, sur les visas bureaucratiques. Je voudrais insister sur autre chose, sur cet ouvrage, justement sur les frontières et la technologie. C'est un ouvrage que nous avons décidé qu'il soit en open access d'emblée. Pourquoi ? Parce que ça, c'est aussi une autre chose par rapport aux frontières, c'est que la circulation du savoir, en fait, n'existe pas. Aujourd'hui, même inviter mes collègues à faire un colloque à Bruxelles, ils auraient les pires difficultés pour obtenir un visa Schengen pour venir à un colloque, parce qu'on va suspecter qu'ils vont s'installer ici. Et on a d'autres exemples de personnes qui sont déjà ici et qui ont affronté vraiment des difficultés majeures. Donc l'idée de la circulation des idées permet d'être aussi autorisé de par l'utilisation notamment de l'open access. La seule manière de pouvoir faire circuler cet ouvrage et diffuser cet ouvrage dans les pays africains chez nos collègues et chez les étudiants, on n'a pas de possibilité d'envoyer des ouvrages, ça va coûter excessivement cher, ils n'ont pas l'argent pour pouvoir l'acheter. Donc c'est un ouvrage, et c'est aussi avec le soutien des trois universités, l'Université de Bruxelles, l'Université de Genève et de Montréal, que nous avons aussi demandé de pouvoir un budget supplémentaire pour pouvoir le faire en open access et permettre ainsi d'accéder à l'ouvrage et aux travaux qui y sont présentés dans un monde ouvert qui est celui de l'open access. Et je pense que c'est important aujourd'hui, encore je le dis, parce que c'est un grand paradoxe, on est dans la mondialisation, ou dans la globalisation, avec la mobilité des capitaux, des biens, etc., même si tout se bloque aussi. Mais au niveau des personnes, c'est vraiment très compliqué. Mais aussi au niveau des idées, c'est compliqué si on n'a pas la possibilité de pouvoir créer un espace, grâce notamment au numérique, mais aussi grâce à l'accès en ligne des ouvrages, à un partage des savoirs. Et c'est une manière, je termine là-dessus, de permettre aussi aux auteurs africains d'avoir une visibilité chez nous. Donc ce n'est pas uniquement pour envoyer en Afrique, mais c'est important, c'est dans l'autre sens. C'est de permettre aussi de voir qu'il y a des travailleurs dans les universités qui sont des chercheurs, qui travaillent sur cette question-là, et on a beaucoup à apprendre d'eux et de leurs travaux.
0: Circulation des savoirs, donc, André Aria, alors que vous publiez cet ouvrage « Les frontières des circulations migratoires africaines ». Moi, j'ai l'ouvrage papier sous la main, effectivement, mais comment fait-on pour avoir accès à cet open access? Si on va sur edition-ulb.be, on a
1: oui, en fait, si on tape le titre, on aboutira sur la page des éditions de l'Université de Bruxelles, et le lien apparaît directement.
0: Voilà, plus d'excuses pour vous intéresser donc à cette question. Édition de l'Université de Bruxelles et les presses de l'Université de Montréal qui sont à la manœuvre pour la diffusion de cette large étude, comme on a compris, avec des chercheurs du Nord et du Sud, pour parler des frontières, des circulations migratoires africaines et tordre le cou à certaines idées reçues, stéréotypes, bien sûr, sur des migrations et des exodes massifs. Merci André Aria.
1: Merci à vous.

Voilà, vous avez pu entendre au cours de cette émission André Aréa. Il est professeur de sociologie à l'ULB. Il est membre du GERM, le groupe d'études sur les relations ethniques, les migrations et l'égalité de l'Université libre de Bruxelles. Et il nous parlait donc de cet ouvrage, Les frontières des circulations migratoires africaines, qu'il a co-dirigé en compagnie de Mamadou Dimé et Bob White. C'est publié aux éditions de l'Université de Bruxelles avec les presses de l'Université de Montréal dans la collection Sociologie-Anthropologie. Pour en savoir plus et pour éventuellement avoir accès à cet ouvrage en open access, vous pouvez aller sur le site des éditions de l'ULB, à savoir édition au pluriel -ulb.be, édition avec un S -ulb.be. Voilà, c'est tout pour aujourd'hui. À la semaine prochaine. Au revoir.

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Tu entends ce silence? 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

Personnellement, dans mes classements, j'ai toujours un tiroir étiqueté « chose inclassable ailleurs ». Tiroir qui est extrêmement commode, il y a beaucoup de choses dedans. C'est souvent parmi les choses les plus amusantes, justement parce que ce sont les choses exceptionnelles. Et comme tout bon pataphysicien, ce qui m'intéresse, c'est l'exception. Le cas général pouvant être considéré comme une exception non exceptionnelle et par conséquent sans aucun intérêt. Alors ça, vous savez, la pataphysique et les variétés, justement, font un ménage excellent parce que dans toute variété, comment dirais-je, différente, inclassable, il y a un élément de pataphysique qui est patent, enfin, qui réjouit le cœur de tous les antispécialistes. C'est toujours...

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0: Bonjour à toutes et à tous, vous écoutez Radio Campus, la radio de la communauté de l'Université libre de Bruxelles. On se retrouve aujourd'hui pour un épisode d'Histoire de savoir, l'émission de vulgarisation scientifique de Radio Campus. Cette édition vous est présentée par Sarah Bouclainville, moi-même, et Mathilde Scalcinati. Nous sommes toutes deux étudiantes du master de journalisme de l'ULB. Cette émission a été inspirée par une conférence. Bonjour Mathilde, tu peux nous dire laquelle ?
1: Bonjour. En effet, Sarah, le 27 mars dernier a eu lieu une conférence suivie d'un débat, une collaboration entre l'Université libre de Bruxelles et les CPAS d'Arlon. Son titre était « Voyage au cœur du cerveau, comprendre et accompagner les maladies dégénératives du cerveau ». Il était donné par le docteur Jean-Émile Van der Heyden, un neurologue affilié à l'ULB. On a alors décidé de s'intéresser aux maladies dégénératives, et en particulier Alzheimer. Sarah, tu peux nous expliquer pourquoi réduire notre sujet et exclure par exemple les personnes atteintes de Parkinson ?
0: Eh bien, ce choix a été fait pour mieux concentrer notre recherche et rendre le tout plus accessible, parce que c'est déjà un sujet bien assez vaste. Mais si on a choisi Alzheimer, c'est aussi par intérêt personnel. En effet, vous l'apprendrez au fil de la discussion, mais une de nous deux est particulièrement touchée par cette thématique. D'ailleurs, chers auditeurs, chères auditrices, vous êtes sûrement nombreuses et nombreux à connaître des personnes touchées par cette maladie. C'est tout à fait normal car on estime leur nombre entre 150 000 et 200 000 en Belgique aujourd'hui et des dizaines de millions dans le monde. Selon l'OMS, il apparaît chaque année près de 10 millions de nouveaux cas, c'est-à-dire une personne toutes les 3 secondes. Mais pourquoi cette augmentation ?
1: Eh bien déjà, avec l'avancée de la science, on vit de plus en plus longtemps. Les progrès médicaux permettent de mieux soigner les maladies cardiovasculaires ou cancéreuses. Celle-ci était la cause de mortalité les plus fréquentes chez les personnes âgées. On apprend donc à les guérir et ce sont d'autres maladies plus mystérieuses qui se répandent, dont les maladies neurodégénératives. On a encore beaucoup à explorer dans la région du cerveau. Les pathologies démentielles, comme l'Alzheimer, font encore partie de ces zones de flou. D'ailleurs, qu'est-ce que la démence ?
0: Alors le terme démence couvre plusieurs maladies qui entraînent un vieillissement rapide du cerveau. Et au fil du temps, ça affecte les fonctions cognitives. Par exemple, la mémoire, la pensée ou encore la capacité à réaliser des tâches quotidiennes. La maladie d'Alzheimer est la cause la plus courante de démence. Elle représenterait 60 à 70% des cas dans le monde. Mais attention, Alzheimer ne veut pas forcément dire démence. Nous nous sommes entretenus avec le docteur Van der Heyden, neuropsychiatre de formation neurologue, pour poser les bases de la maladie d'Alzheimer.
2: Donc, la maladie d'Alzheimer est une maladie neurodégénérative, ce qui veut dire que certains neurones vont disparaître plus vite que normal. Et ça se passe dans la région du cerveau qu'on appelle l'hippocampe. L'hippocampe est une région temporale, donc dans la partie latérale du cerveau, à gauche comme à droite. Et cet hippocampe va diminuer son nombre de neurones très progressivement, mais beaucoup plus vite que prévu.

0: mémoire ancienne et la mémoire immédiate, elles, restent en général intactes au début.
1: Donc ça, c'est au début de la maladie. Au plus la maladie évolue, parce que c'est une maladie évolutive, qui fait que les neurones disparaissent de plus en plus, et même la maladie va contaminer d'autres régions du cerveau, elle ne reste pas sur l'hippocampe. Après 10, 15, 20 ans, la maladie se généralise, et le patient perd toutes ses fonctions. À la fin de la maladie, au bout de 20 ans de maladie, il perd toutes ses fonctions.
2: Mais il faut préciser que son évolution reste très variable en fonction des patients et des formes de la maladie. On peut quand même observer que chacune des phases d'Alzheimer dure de 2 à 7 ans environ. Aujourd'hui, de manière générale, la mort du malade survient en moyenne une dizaine d'années après le diagnostic. Mais alors, quelles sont les fonctions qui se dégradent petit à petit ?
1: Donc il devient progressivement en perte d'autonomie, il ne sait plus aller à la banque, faire quelque chose sur un terminal, puis finalement il ne sait plus cuisiner, et puis finalement il devient totalement dépendant, il faut qu'on s'occupe de lui tout le temps pour faire toutes les choses à sa place, jusqu'au moment où il est vraiment dément, ça s'appelle alors la démence, c'est quand il est complètement confus. Vous lui parlez de A, lui parle de B. Donc il n'y a plus moyen de se comprendre, il est complètement confus, incohérent. Là, il est au stade de la démence. Donc au début de la maladie, c'est maladie d'Alzheimer. Et au plus ça évolue, au plus ça devient une démence. Et démence, c'est perte totale d'autonomie, confusion totale.
0: Mais Sarah, est-ce qu'on meurt de la maladie d'Alzheimer ?
2: Alors, on ne meurt pas directement de la maladie, mais plutôt des complications qu'elle entraîne. Donc, soit des accidents causés par la confusion, soit d'autres complications, par exemple la pneumonie, qui est un cas récurrent, ou bien d'autres infections causées par la réduction des capacités. C'est parce qu'il peut devenir difficile de déglutir, ou bien de se déplacer. D'ailleurs, c'est une maladie incurable à ce jour. Mais Mathilde, explique-nous comment les professionnels conseillent d'agir avec ces personnes.
0: Eh bien, même si les patients ne peuvent pas guérir et que leur capacité cérébrale décline, ce n'est pas raison pour les abandonner. Il est important de continuer à les traiter comme des êtres humains et de les stimuler. Pour cela, on peut utiliser leurs souvenirs anciens notamment.
1: Autre chose, ils gardent des émotions. Le fait de perdre la mémoire n'est pas consécutif dans la perte des émotions. Donc si vous lui racontez quelque chose de rigolo, il va rire avec vous, il va être heureux, il va... Bon, si vous racontez quelque chose de triste, il va être triste. Donc les émotions sont là. Et donc il faut utiliser ces deux points-là pour les stimuler. Hein, c'est trop dommage de dire à un patient « Ah, vous avez Alzheimer, alors on ne sait plus rien faire pour vous, on vient vous dire bonjour, on reste à peu près de vous, mais on ne fait rien. » C'est pas bien. Ils sont stimulables, ils restent stimulables en utilisant les faits anciens et en les faisant parler sur le sujet, ou les émotions.
2: On peut donc engager des discussions avec les personnes atteintes d'Alzheimer. C'est même vivement encouragé. On peut leur parler de leur passé, de quelque chose qu'ils aiment particulièrement, pour éveiller des souvenirs ou des sensations oubliées. C'est ce qu'on appelle la mnémothérapie.
1: Une façon de faire ça, c'est de demander à la famille quelles étaient les chansons que ce patient chantait quand il était jeune, quand il avait 20-30 ans. Qu'est-ce qu'il chantait? Quels étaient les chanteurs qu'il aimait bien? À ce moment-là, vous allez chercher des disques, des CD correspondant à ce chanteur-là, et vous les faites écouter au patient. Alors c'est quelque chose qui va lui faire plaisir, forcément, vu qu'il aimait bien. Et donc quand il va réécouter le chanteur qu'il aimait bien, hop, la mémoire des choses va lui revenir, et il va chanter, ça va l'animer, il va rire, il va être heureux. Et donc c'est comme ça qu'on soigne le mieux pour le moment les patients Alzheimer, c'est en les stimulant dans les émotions positives sur le passé. Parce que malheureusement, dans les médicaments, on n'a pas grand-chose. On a des médicaments qui freinent un peu la maladie, mais sans plus.
0: D'ailleurs, la maladie est beaucoup utilisée dans la prise en charge de la maladie d'Alzheimer.
1: Les deux musicothérapies, vous avez la musicothérapie à effet immédiat. C'est-à-dire, vous mettez le patient dans un bon fauteuil, et vous lui dites, on va vous faire écouter de la musique relaxante, surtout de la musique classique ou ce que vous voulez, qui va peut-être pas reconnaître, mais la musique va le calmer. Ça, c'est musical.

0: musicothérapie, on va dire, a effet immédiat, calmante, apaisant. Et ce dont je viens de vous parler avant, c'est la musicothérapie active. C'est une musicothérapie qui va se baser sur les connaissances du patient, qui va lui rappeler des choses et qui va faire travailler son cerveau. Donc une autre musicothérapie qui est, elle, beaucoup plus active.
1: La musique a donc beaucoup de bienfaits. C'est aussi le constat fait par Youssef Kadar, un éducateur spécialisé qui travaille à la maison de repos des Acacias à Molenbeek.
2: Il y a certains outils qu'on peut utiliser comme la musicothérapie. Justement, on en parlait, c'est quelque chose qui fonctionne bien avec les personnes qui ont une démence donc très avancée, parce que ça éveille tellement de choses en eux, ça leur permet de se sentir mieux, ça les apaise. C'est vraiment utiliser la musique comme outil thérapeutique pour justement maintenir, améliorer la santé mentale, la psychomotricité, puisque ça les fait bouger, et puis le physique aussi, enfin physique et psychomotricité, et émotionnel aussi. Parce que c'est vrai qu'on oublie le côté émotionnel, mais le fait de faire ressurgir des émotions positives, ben, ça leur permet de se sentir mieux, et donc voilà. Et des fois, il y a des musiques sans se rendre compte sont en lien avec leur passé, et donc il y a toute un souvenir qui revient et qui permet à la personne de se sentir mieux. Donc c'est la musicothérapie, c'est quelque chose qui stimule pas mal la personne qui est démente, qui a une démence d'Alzheimer.
3: D'ailleurs, c'est vrai que c'est une chose que j'ai remarqué aussi. Ma mamie, elle souffre de cette maladie et la musique a un rôle clé dans le traitement. Après, c'est peut-être aussi parce qu'elle jouait du piano. Elle a une certaine sensibilité à la musique. Et du coup, on lui fait écouter beaucoup de morceaux qu'elle connaît très bien, comme du Mozart, Chopin. La musique classique, ça lui ferait vraiment du bien et ça l'apaise aussi. Mais pas seulement, on lui fait écouter aussi des chansons de sa jeunesse pour lui évoquer ses journées à la campagne italienne ou à la plage.

0: Voilà, c'était Il cielo in una stanza par le chanteur italien Gino Paoli. C'est une chanson qui rappelle la jeunesse de ma mamie.
1: Merci Mathilde. Alors d'autres thérapies existent. On remarque par exemple l'importance des ergothérapeutes. Leur rôle est d'encourager l'autonomie des personnes vivant avec Alzheimer, en travaillant la mobilité, mais aussi en les poussant à continuer à vivre comme avant. Par exemple, en mettant en place des aménagements pour leur permettre de s'occuper des tâches ménagères seules en toute sécurité. Mais même sans ces professionnels, les aidants peuvent pousser à la stimulation sensorielle, qu'ils soient des accompagnateurs professionnels ou des proches.
2: On fait des ateliers, par exemple. Il y a des ergothérapeutes, mais n'importe qui peut faire ça. Vous prenez un ou deux patients Alzheimer, vous mettez des pommes à table et vous pelez la pomme, vous faites sentir la pomme, vous faites goûter la pomme, vous faites un peu boire du jus de pomme, etc. Donc, des ateliers ciblés sur un fruit, un légume, une fleur. Et ça leur permet pendant une heure de retrouver des choses simples. Et d'être heureux avec des choses simples. Et voilà, c'est des petites choses qu'on peut faire, mais que peu de monde font.
1: Youssef Kadar, lui, estime qu'on ne propose pas assez d'activités diverses aux personnes âgées. C'est encore moins le cas lorsqu'elles sont atteintes de maladies démentielles. Pourtant, elles peuvent s'avérer extrêmement bénéfiques. Il a donc mis en place tout un programme aux Acacias pour sortir du schéma habituel. Mathilde, tu peux nous donner quelques exemples ?
0: Et oui Sarah, il a même fondé une association du nom de Papy Boom pour mettre en place des projets fous. Il a commencé par des échanges intergénérationnels, que ce soit des espaces de discussion ou une école de devoirs. Il raconte d'ailleurs qu'une professeure de yoga atteinte d'Alzheimer donnait des cours sans souci. Il lui fallait juste rappeler des prénoms de ses élèves. Mais après 6 mois, les personnes qu'il côtoyait commençaient à s'ancrer dans sa mémoire à long terme. Mais ce n'est pas tout.
1: Et oui, il organise aussi des sorties en boîte de nuit pour les seniors. Et pas dans des clubs spéciaux, non, non, en boîte de nuit avec des jeunes comme vous et moi. Dans la même idée, il a monté une équipe de gaming qui s'est rendue à la Paris Games Week. Et la liste est longue, des speed dating, des olympiades intermaisons de repos. Enfin bref, ce sont de super stimulants, car les professionnels recommandent aussi de passer par le jeu avec les personnes atteintes de démence. Si vous voulez suivre le projet, il y a même une web-série de ces événements. Et d'ailleurs, voici l'anecdote du moment qui a poussé Youssef à immortaliser ses activités.
3: Je vais vous raconter une anecdote. C'est grâce, enfin si je peux dire grâce ou à cause, mais c'est grâce à un senior qui avait la maladie d'Alzheimer. J'oublierai jamais, il s'appelait Monsieur T. Et donc ce résident, je me rappelle, c'était en 2012-2013, j'avais été dans un bal avec lui. Ben justement, on était dans le canevas des bals et tout ça. Et arrivé au bal, ben, le gars, il s'est amusé toute l'après-midi. Il a été sur la piste de danse. Et puis quand il dansait, j'ai l'impression qu'il faisait même un peu des mouvements de karaté. Il a passé une superbe après-midi. Et puis quand je rentre avec lui à la maison de repos, je dis alors comment ça s'est passé votre... Et alors il me dit... écoute, moi j'étais à la maison de repos, j'ai rien fait. Je dis mais non, vous avez dansé tout l'après-midi, etc. C'est pas possible, vous avez quand même pas oublié ce que vous avez vécu. Et il a vraiment complètement oublié dans le stade de la pathologie dans laquelle il était. Il a complètement oublié ce qui s'était passé il y a 2 heures en fait. Et moi, ça m'a marqué. Je me suis dit zut, dommage que j'ai pas fait une vidéo. Dommage que j'ai pas immortalisé ce moment parce que ça lui aurait procuré du plaisir, etc. Et d'où en partie la création de la web-série Papy Boom qui est née en 2015 avec des épisodes sur les réseaux.
1: En gros, il est important de mettre en place des stimulations multisensorielles. D'autant plus que la médecine ne peut pas faire grand-chose contre Alzheimer aujourd'hui, à part retarder légèrement son évolution et calmer les troubles anxieux ou dépressifs. Il faut donc privilégier d'autres thérapies adaptées à la sensibilité de chaque personne.
0: Ouais, par exemple, comme je disais, ma mamie est atteinte d'Alzheimer et même si elle est souvent dans un état confus, quand on lui parle, on essaie toujours de faire ressurgir des sensations positives liées à ses souvenirs et aux choses qu'elle aimait faire. Quand elle pouvait encore tricoter, c'est elle qui m'a appris à faire du crochet, à me débrouiller avec la machine à coudre, tous ces trucs-là. Aujourd'hui, c'est moi qui lui fais des petites écharpes et des bonnets, alors que quand j'étais petite, elle tricotait des collections entières, des couvertures et des pulls d'hiver. Ce que je fais toujours avec elle, c'est lui montrer les nouvelles pelotes que j'achète pour mes projets. Je lui montre les couleurs, je lui fais toucher la laine tout douce. Je lui fais revivre un hobby qu'elle aimait profondément, mais qu'elle ne peut plus pratiquer. Parfois, je m'assois à ses côtés pour tricoter. Je partage ces moments avec elle et ça la rend heureuse.
1: Merci Mathilde pour ce partage. Et ces échanges avec ta grand-mère, c'est quelque chose de touchant, mais aussi d'important. Mais quand on est proche d'une personne dans cette situation, on fait comment ?
2: Alors les stimulations, oui, ça, ça a un petit impact sur la maladie, mais en fait, ce n'est pas guérir la maladie, sûrement pas. C'est freiner un petit peu la maladie, parce que ce qu'on se rend compte quand même, c'est que le stress aggrave les choses. Le stress aggrave les choses, donc il faut essayer dans ces maladies-là de surtout pas stresser les gens, d'avoir des choses positives, un impact, on peut s'amuser, rigoler, etc. Du coup, ils dorment mieux, ils sont moins tristes, donc pas besoin d'antidépresseurs, pas besoin de calmants, enfin le moins possible. Donc les stimulations, c'est surtout stabiliser, on va dire un peu.
1: Mais d'ailleurs, il faut dire que le rôle des proches est essentiel dans cette maladie. Car à moins de placer les personnes en maison de repos, il y a toute une étape où ce sont eux les premiers aidants.
2: C'est sûr que la famille doit être très présente, la famille ou des voisins, où il faut un entourage. Parce qu'à un moment, le patient, il va faire des bêtises. Soit il va sortir de chez lui, il va se perdre dans la rue. Soit il va faire à manger chez lui, il va mettre du lait à bouillir, il va oublier que le lait est sur la cuisinière et à un moment on va retrouver le feu dans la cuisine. Ou bien il va vouloir sécher du linge dans le micro-ondes quand il confond micro-ondes et séchoir, vous voyez. Donc ça, c'est des choses, là, il faut qu'il y ait des gens qui voient de temps en temps et qui disent « Oh, oh, oh, là, je t'arrête, c'est plus possible, il faut s'arrêter, il faut absolument que je fasse les choses à ta place parce que tu n'es plus capable de les faire. »
0: Et oui, il faut être très très patient, rentrer dans l'ordre d'idée que la personne qu'on a devant nous est malade. C'est d'ailleurs des situations qui peuvent parfois être difficiles, surtout au début quand on a l'impression de devenir les parents de son propre parent.
2: On appelle l'inversion de rôle, c'est-à-dire que, mettons que c'est votre papa qui est Alzheimer, vous êtes la fille, et tout un temps, ça va encore, vous aidez votre papa, vous faites un peu à manger pour lui, etc. Et puis il conduit encore sa voiture jusqu'au moment où il vous fait 2-3 petits accidents comme ça. Vous dites non, là c'est plus possible, papa, tu peux plus conduire. Eh bien, il y a des enfants qui ont du mal de dire à leurs parents que maintenant ils prennent la décision pour eux d'arrêter de conduire. Donc vous n'êtes plus la fille de votre papa, mais vous devenez quelqu'un qui dit à votre papa comment il doit faire. C'est un rôle différent. Dans mon bureau, je dois parfois un peu expliquer lourdement et dire « Madame, vous ne pouvez plus accepter de faire ce que votre papa vous dit. C'est plus possible. Vous devez lui dire ce qu'il doit faire parce qu'il n'est plus capable. » Donc ça, c'est vrai que c'est le moment de l'inversion des rôles est un moment un peu difficile à passer pour les enfants ou le conjoint parfois.
0: D'ailleurs, dans de nombreux cas, le rapport avec la personne atteinte d'Alzheimer se dégrade. La communication peut être dure à établir. En plus, on n'arrive pas toujours à établir de l'empathie avec nos proches affectés parce qu'ils ne parviennent pas à exprimer ce qu'ils ressentent.
2: Vous pouvez effectivement avoir alors une sorte de tension parce que le patient Alzheimer, lui, il dit « moi j'aime bien conduire ma voiture ». Il ne se rend pas compte très bien lui-même qu'il fait des petits accidents ou quoi. Et il dit « Non, moi je veux continuer de conduire ». Et l'enfant ou le conjoint va dire « Non, tu peux plus conduire ». Et donc là, il peut avoir un moment de tension. Bon, généralement, alors le médecin peut-être aider avec un médicament pour atténuer l'agressivité. Il faut beaucoup parler et puis finalement, ça avance bien parce que le patient va finir par oublier.
1: J'imagine que ça doit être compliqué pour les proches. Youssef Kadar nous donne aussi son point de vue.
3: Par rapport aux proches et aux familles, ça dépend vraiment des familles. Déjà, en soi, c'est pas facile pour une famille de placer un parent qu'ils ont vu en bonne santé, qu'ils ont vu autonome, conduire une voiture, aller au travail, etc. Et puis tout d'un coup, l'avoir avec un linge, l'avoir complètement grabataire, c'est pas facile. Mais c'est vrai qu'il y a des familles avec qui c'est compliqué de parler parce qu'ils sont dans un déni total. Et donc, c'est toujours de la faute de l'encadrant, s'il y a des choses qui vont pas. Et en fait, ils rejettent un peu cette faute sur nous, alors qu'en fait, non, c'est le patient qui, lui, en fait, il a cette pathologie-là qui est incurable, parce que l'Alzheimer, on vit avec toute sa vie, on meurt avec. Et donc, le déni fait que c'est compliqué de leur expliquer l'état de l'avancement de la pathologie. Et voilà, il y en a certains qui comprennent, et donc là, c'est plus facile d'accompagner l'habitant. Mais quand une famille est dans le déni, généralement, ils rejettent la faute sur nous.
1: Mais alors, pour les personnes en maison de repos, qu'est-ce qui est le plus compliqué ? notamment dans le rapport avec les professionnels.
3: Le plus dur, vraiment, pour ceux qui sont dans un stade un peu plus avancé, c'est de se dire ben voilà, qu'on n'est pas encore dans leur mémoire à long terme. Donc, c'est toujours se répéter. Et ben, le fait qu'ils répètent toujours la même question. Pour nous, en tant qu'encadrants, ce n'est pas facile parce que quand on voit la personne, à force de nous répéter tout le temps la même question, la question nous tape déjà, je ne vais pas dire dans le système, mais on est conditionné à se dire voilà, il va nous poser cette question, comment je dois réagir. Et essayer de garder ce calme, de se dire c'est pas grave, il ne le fait pas exprès. Nous, en tant qu'encadrants, on essaye de passer au-dessus. De se dire c'est pas grave, et donc on revient avec des. Et des fois, pour varier, ben on répond d'une manière différente. Des fois, on répond d'une manière un peu farfelue. Parce qu'on se dit, ben on essaye de voir une réaction différente. Donc, on essaye des pistes de réponses un peu différentes, mais qui soient cohérentes.
1: Et toi, Mathilde, qu'est-ce qui a été le plus dur pour toi ou pour ta famille ?
0: Bah, Sarah, c'est certainement difficile de prendre conscience qu'on est en face à une personne qui ne sera plus jamais comme avant. J'avais l'habitude d'écouter ma grand-mère me raconter mes histoires. C'était une bavarde infatigable. Puis, peu à peu, les mots lui ont échappé. Elle est toujours là physiquement et j'ai la chance de pouvoir encore profiter de sa présence. Mais les silences, les mots et les souvenirs qui se perdent créent un vide.
1: On peut se demander, est-ce que les personnes atteintes d'Alzheimer ont conscience d'être malades ?
2: Ben non, s'ils se rendaient compte, ils ne seraient pas Alzheimer, je pense. Hein. Donc, il se rend pas très bien compte qu'il a besoin de l'aide, il l'accepte plus ou moins bien. Donc, c'est quand même à nous d'aller vers eux et aller psychologiquement les aider, parce que c'est pas eux qui vont demander de l'aide.
1: Par contre, à l'apparition des premiers symptômes, les personnes se rendent généralement compte que quelque chose cloche. Elles remarquent qu'elles ont des troubles de la mémoire et ont même l'impression de tout oublier. Ça peut d'ailleurs causer beaucoup de stress et d'anxiété, voire même de la dépression.
0: Ah oui, carrément, et même de confiance en soi. Je rappelle que ma mamie, elle nous disait « Mais moi, je suis en train de devenir bête, vraiment !» Elle était frustrée parce qu'au tout début, elle s'est rendue compte de perdre ses capacités, elle ne pouvait rien faire. Après, voilà, avec la progression de la maladie, elle s'est rendue moins compte.
1: En fait, dans les cas de démence, on perd pied avec la réalité petit à petit.
3: C'est vrai qu'il y en a certains qui prennent conscience de ça. Tiens, je perds la mémoire, mais ils ne font jamais dire j'ai l'Alzheimer. Donc généralement, certains s'en rendent compte. Moi, ce qui m'a vraiment le plus marqué dans cette pathologie, par rapport à mon expérience de travail, c'est que bon, il y a ce fameux changement de réalité. À un certain stade, ben, une dame de 95 ans peut te dire, ben, il y a ma maman qui vient me chercher en voiture, elle est où ma maman? Et donc, il faut réussir à répondre à ces questions-là. On se rend compte ben, que la personne n'est plus dans la bonne réalité. Donc, il faut essayer de rentrer dans sa réalité, essayer de l'apaiser, de valider ce qu'elle vit.
1: Mais voilà un fait surprenant. Même au stade avancé de la démence, il peut parfois arriver que la conscience ressurgisse pendant de courts instants.
3: Moi, ce qui m'a vraiment le plus marqué dans cette pathologie, vraiment, c'est en fait des seniors qui sont dans un stade très avancé, qui ne parlent pas ou qui sont complètement incohérents. Pendant peut-être 15 minutes, leur conscience, mais pleine, leur pleine conscience va revenir en fait. Et donc c'est vraiment marquant parce que ça m'est arrivé, allez, sur 15 années, ça m'est peut-être arrivé 3-4 fois de rencontrer une personne qui a l'Alzheimer et qui récupère sa pleine conscience pendant 10-15 minutes et c'est vraiment choquant. C'est limite, tu te dis, mais qu'est-ce qui se passe ?
0: Ah oui, ça m'est déjà arrivé. Quand j'appelle ma mamie, j'ai l'habitude de lui réexpliquer chaque fois, depuis le début, que je vis ici en Belgique, que j'étudie à l'université, que je retourne parfois en Italie, et donc elle me voit moins souvent. Et pourtant, une fois, elle a commencé la conversation en disant « Alors, comment ça se passe là-bas, les études, la météo ?» Ouais, parce que je lui parle souvent du temps. Et c'est souvenu qu'il pleut tout le temps ici. J'étais surprise que ça puisse arriver. C'est vrai qu'on ne peut pas s'y attendre.
3: Je vais te donner un exemple, j'ai un habitant ici qui était vraiment à un stade avancé et qui parlait pas et qui faisait que des sons, des bruits ou qui répétait des mots, il y avait aucune cohérence dans ce qu'il disait. Et puis du jour au lendemain, j'ai pas compris, j'étais avec lui et il me regarde, il me dit « Mais dis-moi ». Déjà le « mais dis-moi », j'ai mais il me dit jamais ça. Donc je le regarde, je dis « Quoi ?» Il me dit « Mais qu'est-ce que je fais ici? Je suis où ?» Puis je dis « Mais est-ce que tu sais où tu es ?» Il me dit « Non, je sais pas, mais dis-moi, je suis où ?» Ben, je dis ben, « Ici, c'est une maison de repos. » Ah bon, je suis en maison de repos? Et comment ça se fait que je suis rentré ici? Et mon travail et tout ça? Ben, je dis, écoute, t'as dû arrêter, malheureusement, depuis longtemps, t'as un certain âge. Et il me dit, j'ai quel âge? Et du coup, et alors, vraiment, on a une conversation, mais complètement cohérente. Hein. Et je me dis, oula, il y a sa conscience qui est arrivée. Là, il est cohérent de ce qui se passe et c'est complètement incohérent avec ce qu'il vit.
1: Des petits moments de lucidité, donc, que la recherche peine encore à comprendre. Et ce sont des instants à chérir si on a l'occasion de les vivre. D'ailleurs, les maladies neurodégénératives ont encore une grande part d'ombre pour la médecine. On l'a dit, la première cause identifiée d'Alzheimer est le vieillissement du cerveau. mais on peut aussi noter l'impact des maladies cardiovasculaires, du manque d'activité physique ou encore de la solitude. Elle touche d'ailleurs environ 10% des Belges de plus de 65 ans, puis 26% des plus de 85 ans et jusqu'à 35% des plus de 90 ans. Mais elle peut exister chez des personnes plus jeunes, bien que plus rarement.
0: Est-ce que c'est une maladie héréditaire ?
1: Alors les chiffres varient, mais les chercheurs pensent qu'une forme familiale existe, mais dans une très faible proportion, environ 1% des cas. Des hypothèses génétiques sont encore à l'étude. D'ailleurs, l'ULB fait partie d'un grand projet de recherche collaboratif à Bruxelles. Les universités et les hôpitaux réunissent leurs efforts pour tenter de trouver des marqueurs biologiques de la maladie. D'autres chercheurs ont aussi soulevé l'espoir d'un vaccin qui permettrait de stopper l'évolution à un stade précoce. Il faut encore attendre que les résultats soient concluants. Cela permettrait d'aider à poser un diagnostic, et c'est ce qui est compliqué aujourd'hui.
0: Bah ouais, il faut combiner aussi plusieurs méthodes. D'abord, les médecins généralistes posent des questions à la personne et à son entourage, sur plein d'aspects de sa vie. Puis, s'ils détectent des signes, ils prescrivent des tests pour exclure d'autres maladies. D'abord, des examens cliniques comme les prises de sang. Puis, neurologiques comme les IRM. Et enfin, neuropsychologiques, par exemple des tests de mémoire, des reconnaissances d'images. Enfin, il faut répéter cette dernière étape après 6 mois pour s'assurer de la diminution des capacités dans les temps. Mais dans tout ça, quels sont les facteurs qui devraient encourager à consulter ?
1: Alors ça, c'est une question essentielle, parce que plus on décèle la maladie tôt, mieux on peut agir pour freiner son évolution. C'est vrai qu'on associe la maladie d'Alzheimer à des trous de mémoire, mais il ne faut pas se baser uniquement sur ça. Il faut tenir en compte aussi la composante de l'attention. Par exemple, où est-ce que j'ai mis mes clés ? Est-ce que j'ai fermé la porte ? Ça peut arriver à tout le monde quand on n'est pas attentif. Parce que sans attention, il n'y a pas de mémoire. Et donc, ça peut arriver à tout le monde.
0: Et alors, comment fait-on à distinguer des simples distractions de la maladie soi-même ?
1: Il y a une différence entre trous de mémoire, comme je viens de le dire, et troubles de la mémoire. Les premiers sont surtout liés à des moments de distraction, en effet, et on peut mettre en place des stratégies pour les limiter ou pour y faire face. Par exemple, laisser des notes sur des post-it. En revanche, ce qui est pathologique, ce sont les troubles de la mémoire. Dans ce cas-là, même les post-it ne servent à rien. Ce sont des difficultés répétées ou persistantes à mémoriser, et on perd le fil peu à peu.

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0: Vous venez d'écouter Les violons du passé de Didier Barbelivien, un hommage plein d'émotions à sa mère atteinte d'Alzheimer.
1: Et justement, comme il en parle dans cette chanson, il y a des symptômes habituels qu'on peut remarquer. La Ligue Alzheimer, une ASBL qui sensibilise et informe sur ces questions, fournit une liste de ces symptômes. Ce sont des exemples, car au-delà de la perte des mémoires récentes, du genre « je ne rappelle pas du tout le livre que je viens de terminer de lire », on peut avoir d'autres soucis. Par exemple, la perte des capacités dans les tâches quotidiennes. Des gestes simples, comme préparer un repas ou suivre une recette, deviennent compliqués. Les langages, lui aussi, se troublent. Les mots viennent moins facilement, certains sont remplacés par d'autres, ou complètement oubliés.
0: Peu à peu, la personne se désoriente également. Non seulement dans le temps, par exemple elle ne sait plus quel jour on est, mais aussi dans l'espace. La personne commence à avoir du mal à reconnaître même les lieux familiers. La capacité de jugement peut aussi s'altérer. La personne affectée peut prendre des décisions bizarres ou inadaptées, comme s'habiller de façon incohérente à la saison.
1: Et même les capacités de raisonnement diminuent. La personne ne peut plus gérer ses comptes bancaires ou payer ses factures. Il y a aussi une composante de l'humeur qui est frappée. La personne devient instable, elle est facilement irritable, apathique ou anxieuse, parfois sans raison apparente. La personnalité peut un peu changer elle aussi. Une personne autrefois sociable peut devenir méfiante, distante. Enfin, on observe une perte progressive d'initiative. Les activités autrefois appréciées ne suscitent plus d'intérêt et la personne semble se retirer peu à peu du monde.
0: Mais y a-t-il un moyen de prévenir l'apparition d'une telle maladie? Le docteur Van der Heijden nous a éclairé.
2: Il peut faire en sorte qu'ils aient moins vite Alzheimer, c'est d'avoir beaucoup d'activités de gymnastique cérébrale, hein. Faire travailler votre cerveau. On appelle ça la notion de réserve cognitive, parce qu'au plus vous stimulez votre cerveau, au plus vous faites des connexions entre les neurones. Donc dans un cerveau, ce qui compte, ce n'est pas le nombre de neurones, ce qui diminue tous les jours chez tout le monde, mais c'est les connexions entre les neurones, ce qu'on appelle les synapses. Au plus vous en avez, au plus vous allez aller loin. Et si Alzheimer arrive, si vous avez beaucoup de connexions, ça ne se verra pas tout de suite au début.
1: Ah oui, donc il faut bien soigner son cerveau.
2: Et autre chose importante, avoir une bonne attitude vis-à-vis des facteurs de risque vasculaire. Donc c'est tout ce qui est cholestérol, diabète, hypertension, sédentarité, obésité. Tous ces trucs-là doivent être bien corrigés par le médecin traitant. Parce qu'on voit que les gens qui corrigent moins les facteurs de risque vasculaire font plus vite Alzheimer. Donc bien corriger sa santé générale de base, finalement, avoir la plus belle hygiène de vie possible, être actif cérébralement, être actif physiquement, marcher, faire du vélo, enfin voilà. La meilleure façon d'éviter Alzheimer, c'est l'hygiène de vie la meilleure possible. Donc éviter la cigarette, éviter les médicaments, et voilà, hygiène de vie.
0: En gros, vous l'avez compris, faire attention à votre santé générale.
1: Oui, et si ça arrive à nos proches, s'informer, les accompagner, être patient. La vie change, mais elle ne s'arrête pas. Vous pouvez vous adresser à des associations qui accompagnent les familles des personnes atteintes d'Alzheimer. Par exemple, un peu partout en Belgique, la Ligue Alzheimer organise des cafés Alzheimer pour discuter et se soutenir, mais aussi des conférences ou des formations.
2: Les gens voient Alzheimer souvent comme une perte de mémoire et donc boum, la vie s'arrête quoi. Alors que c'est pas vrai, il faut justement dire que la vie s'arrête pas, qu'il faut continuer à faire des choses avec ces gens-là pour les stabiliser, les rendre le plus heureux possible dans leur maladie. Il faut pas les laisser tomber, ça c'est dommage.
0: Et si jamais vous ne pouvez pas ou plus vous occuper de vos proches affectés par Alzheimer, il existe des structures adaptées comme les maisons de repos. Vous trouverez là-bas des équipes de professionnels en qui placer votre confiance.
3: L'idée, c'est de se dire que voilà, pour une grande partie des seniors qui sont en maison de repos, c'est leur dernière étape de vie pour 95% d'entre eux. C'est un peu triste ce que je vais dire, mais pour voilà, après la maison de repos, pour la plupart, c'est la mort, c'est ce qui les attend. Et donc se dire, ben, de toute façon, l'idée, c'est de profiter du moment présent et du futur proche.
1: Mais n'oubliez pas que c'est l'amour et les soutiens qui font la différence. Donc soyez présents autant que possible.
0: Et voilà, cette émission touche à sa fin. Je crois que je vais aller faire quelques mots croisés, moi.
1: Bah, et moi, du footing. Merci à toutes et à tous d'avoir été avec nous pendant cette émission, d'avoir écouté mon témoignage. Et un gros bisou à ma mamie.

0: Bonsoir à tous, bienvenue sur Cinéma etc. Radio Campus. Bonsoir Olivier.
1: Bonsoir.
0: Bonsoir Damien.
2: Bonsoir.
0: Bonsoir Élie en technique. Merci de nous aider cette fois-ci. Alors aujourd'hui nous allons parler d'un cinéaste italien, Dario Argento. Si vous avez reconnu la musique, c'est la musique de Suspiria des Goblins. Alors peut-être pour commencer, voilà, quelle était, avant de voir ces films, quelle était l'image que vous aviez de Dario Argento? Olivier, par exemple.
1: Ok, je prends la parole. Avant de voir ces films, avant de voir ce film pour l'émission, parce que j'en ai découvert à l'occasion de cette émission, j'avais déjà vu avant, donc c'est difficile de dire, je me souviens plus de l'image que j'avais au moment où j'ai vu les premières fois que j'ai vu ces films, donc je sais pas précise un peu ta question. Est-ce que tu veux dire par rapport à notre émission?
0: L'image en tant que cinéaste.
1: Non, mais globalement, à mon avis, avant de voir ces films, le premier que j'ai vu, c'était Suspiria. Enfin, c'était Ténèbres, il y a très longtemps, sans savoir même que c'était de lui, donc c'est un cas à part. Mais le premier que j'ai vu en connaissance de cause, c'était Suspiria. Et disons que je m'attendais, c'est ce à quoi je m'attendais, parce que c'est quand même des films, voilà, des grands films de l'histoire du cinéma, dont on entend peu parler, surtout dans notre génération, un peu plus souvent, etc. Donc je m'attendais à voir quoi des crimes, beaucoup de couleurs. En fait, je m'attendais à un côté peut-être plus série B que ce que j'ai découvert par la suite. Ça, c'est vrai. Si une de mes attentes était de voir quelque chose d'un peu, voilà, style série B à l'italienne, quoi, hein, comme les films de Cannibal. Je veux dire l'équivalent des films, le giallo, des giallo un peu comme les équivalents des films de, je veux dire, le giallo comme un film, l'équivalent d'un film de Cannibal ou d'un poliziotesco, etc. Il s'avère que c'est bien plus que ça, même s'il y a une base très forte de genre qui est un peu inébranlable chez lui. Mais voilà, mon attente était peut-être dirigée sur quelque chose qui était plus de la série B. Et j'étais agréablement surpris par rapport à ça.
0: On va voir ça plus tard. Damien, ton avis?
1: Et beaucoup de couleurs. Je pense que c'est important aussi. C'est que je m'attendais à quelque chose de très, très, très coloré. Voilà.
0: Là, on va savoir pourquoi. Plutôt pas déçu.
1: Pas déçu, ça dépend pour lesquels.
0: Dépend des films. Ouais. Et toi, Damien,
3: Justement, j'avais d'autres attentes parce que je ne connaissais pas du tout Argento et je ne regarde jamais de films d'horreur non plus parce que je suis, on va dire, pas sensible à l'horreur, mais sensible au jumpscare, donc au sursaut. Bref, et donc comme Argento avait une espèce de réputation, moi je m'attendais à quelque chose de très stylisé justement, donc pas du tout série B, pas du tout comme ça, et donc forcément moi j'ai été surpris dans l'autre sens qu'Olivier, c'est-à-dire que j'ai dû m'habituer à ce côté étrange, dans le mauvais sens du terme, c'est-à-dire des intrigues qui n'ont ni queue ni tête, et ça a été un travail d'adaptation pour commencer à voir les qualités, et pas seulement les défauts, mais au final je suis très content du petit parcours que tu nous as proposé.
0: Ok, avant de commencer...
1: On a dû la quitter avant la fin, ce parcours, mais...
3: Oui, bien sûr, malheureusement, mais ce n'est que partie remise.
0: Avant de présenter un petit peu Argento, deux petites informations d'abord, qui sont un peu en lien avec notre sujet d'aujourd'hui, puisque la médiathèque de Molenbeek, NGHE, va...
1: Nier. C'est pas comme ça qu'on prononce, c'est pas ça?
0: Nier.
1: C'est ce qu'il avait dit, Nico, je pense.
0: Ah, peut-être Nier ou NGHE. Moi, je prononce NGHE. Nier, peut-être.
3: Maintenant, tu n'es pas nier.
0: Donc, qui va programmer un film italien le dimanche 19 mars, qui est un poliziotesco. Donc, c'est un peu. Ici, on va parler du filon du giallo. Le poliziotesco, c'est un peu l'idée des polars italiens.
1: Pendant policier. Oui.
0: Voilà. Et ils vont faire aussi toute une programmation musicale. Donc, ils vont projeter Il Boss de Fernando Di Leo. Et avant ça, donc, pendant 2 heures, ils vont faire des mix de musique de ce cinéma italien-là. Oui. Donc, c'est le dimanche 19 mars à la NIE, ou NGHE, qui est à 6 rue des Marionniers à Molenbeek. Donc, c'est gratuit. N'hésitez pas si vous voulez passer.
1: Et en fin d'émission, on passera une musique d'un poliziotesco, voilà, parce qu'on passera évidemment des musiques de Dario Argento, mais à la fin, on passera... vous ouvrir l'appétit. Petite musique de poliziotesco qui sont en général excellentes. Donc
0: voilà, n'hésitez pas si vous ne savez pas quoi faire dimanche. Alors par contre, tu avais aussi une autre suggestion, Olivier.
1: Oui, ça c'est plus global, mais je pense que vous l'avez peut-être entendu sur Radio Campus déjà plusieurs reprises. Il y a le Festival of Screen qui se tient au Cinéma Nova et à la Cinémathèque en ce moment, entre autres. Je pense qu'ils se délocalise à d'autres endroits, même dans d'autres villes de Belgique. Bon, je vous invite à aller voir sur son site internet ou à checker un peu les brochures. Et ils ont plusieurs programmations, dont une sur du cinéma tchèque qui est plutôt intéressant, avec les films de Juraj Hertz notamment, qui sont, voilà, sont parmi les grands films fantastiques du cinéma tchécoslovaque et en même temps politique. Il y a quoi d'autre? Il y a Valerian Borovchik aussi, qui est un peu plus. Voilà, c'est un Polonais qui est arrivé en France dans les années, fin des années 60, si je ne me trompe pas, qui a fait des films avec une tendance un peu plus. Godardienne politico-érotique, on va dire. C'est un peu du name dropping, et en même temps, je pense qu'on peut s'y retrouver, donc voilà. Qu'y a-t-il d'autre qui est dans la programmation? Enfin, je vous invite à aller le voir, d'ici là, on vous le rappellera, mais il y a vraiment beaucoup d'autres chouettes films. Ah ben voilà, on a le programme en régie, dès l'interruption, on s'en munira. À moins qu'Élie veuille nous faire part de ses suggestions, non?
0: On vous en reparlera en fin d'émission, avec plus de détails.
1: Ouais, voilà.
0: Voilà, on va peut-être rentrer maintenant du coup dans le sujet du jour, le maître de l'horreur, comme on l'appelle, Dario Argento. Alors, bon, vite fait, sa biographie, parce qu'il est quand même né dans le cinéma. Son père est producteur, il a produit pas mal de ses films. Sa mère était photographe, notamment sur les tournages de films du grand cinéma italien. Voilà, donc il a baigné là-dedans. Il a ensuite été... un petit peu comme la nouvelle vague française, hein, il est passé par la case de la critique, donc notamment dans la revue Paese Sera, où il a pu rencontrer du coup plein de réalisateurs, Fritz Lang, notamment enfin tous les cinéastes italiens de l'époque, et notamment Sergio Leone, qui va lui proposer avec notamment Bertolucci de participer au script. Il était une fois dans l'Ouest. Donc voilà, il va commencer comme scénariste pour Sergio Leone. Et puis après, il va faire son premier film en 1970, qui est L'oiseau au plumage de cristal, qui fait partie donc, de ce filon qu'on appelle le giallo. Alors pour ceux qui ne connaissent pas le giallo, c'est une sorte de... En fait, ça vient de...
1: Des romans, une collection de romans
0: qui s'appelait des gialli, donc des romans à couverture jaune, puisque giallo c'est jaune en italien, qui ont été publiés par les éditions Mondadori à partir des années 30, je pense. Et voilà, c'est des romans d'histoire policière avec des meurtres, voilà, du sexe et tout ça. Et bon, le premier qui va faire un film là-dessus, c'est Mario Bava, donc avec La fille qui en savait trop. Mais le premier grand succès du giallo sera donc L'oiseau au plumage de cristal d'Argento. Alors, il va faire tout d'abord une trilogie, on va dire, la trilogie animale, avec L'oiseau au plumage de cristal, Le chat à neuf queues et Quatre mouches de velours gris. Alors, vous avez vu tous les deux une partie de ces films. Alors, comment vous décririez un peu le modèle du giallo? Parce que c'est un peu ça, il y a des codes, des gimmicks.
3: Il y a une intrigue policière autour d'un serial killer, enfin un ou une, et ensuite une succession d'invraisemblances scénaristiques et de meurtres stylisés et de thèmes plus ou moins psychologiques ou liés à des perversions, enfin au sexe, à tout ce que vous voulez. Voilà, donc en général, c'est vous avez des gens qui enquêtent un peu n'importe comment, puis une personne se retrouve seule, on sent qu'il va y avoir un meurtre. Il y a un meurtre, ça recommence, et il y a un dénouement.
0: C'est vrai qu'il y a toujours un meurtre au milieu de film.
3: Ouais.
0: c'est souvent...
3: À l'arme blanche, très souvent, il faut préciser.
0: Et alors, qu'est-ce que vous avez pensé de ces premiers films, globalement, d'Argento?
3: Globalement, pour moi, le premier, donc L'oiseau au plumage de cristal, est très réussi. Peut-être parce que, justement, à ce moment-là, j'avais pas encore l'habitude, et qu'il était plus, entre guillemets, classique que ce qui arrivera ensuite. C'est-à-dire que le scénario tient encore un tout petit peu la route. Il n'y a pas encore le côté kitsch ou baroque, enfin, ça dépend de la sensibilité qu'on retrouvera dans la suite, quoi. Donc, c'est un bon moyen pour commencer, je pense, parce que c'est pas trop déstabilisant, ça tient la route, et c'est assez inspiré visuellement par moments, hein. il y a de bonnes scènes, tout simplement, mais voilà.
0: On sent déjà qu'il y a des codes qui vont se retrouver, du coup,
3: ouais.
0: Parce qu'il va quand même plus tard s'éloigner pas mal du giallo.
3: Il y aura toujours des meurtres.
0: Il y aura toujours des meurtres, mais voilà, donc il y a quand même des choses qui vont rester très fortes chez lui, mais avec une dimension beaucoup plus.
1: Mais L'oiseau au plumage de cristal, si on reste dessus, c'est quand même, c'est quand même une porte d'entrée intéressante
3: ah ouais.
1: pour si on entre vraiment par là, on n'appréhendra pas vraiment tout ce qui sont les marottes ou les gimmicks d'Argento, mais on a quand même un héros américain.
0: Voilà, et c'est souvent un étranger qui, ouais,
1: dans, qui est à Rome ou dans une autre ville, mais bon, là c'est à Rome, qui va enquêter sur un meurtre alors qu'en fait tout le monde lui dit de se barrer.
0: Il voit une tentative de meurtre.
1: Et puis la après, femme qui est à la fois victime et en même temps meurtrière, l'importance des œuvres d'art, on a quasi tout dans son film.
0: Et aussi la question du mal.
1: Je veux dire le côté de qu'est-ce que je montre à l'écran en tant que cinéaste, qu'est-ce que le personnage voit, qu'est-ce que le spectateur va voir, cette interrogation-là qui est à peu près dans tous ces films tous ceux qui sont, il me semble, en tout cas au moins jusqu'à Profondo Rosso et Ténèbres aussi. Beaucoup de ces films sont dans cette idée-là. Qu'est-ce qu'il y a d'autre? Enfin voilà, on a beaucoup de
3: l'importance de ce que j'appellerais, il y a peut-être un terme précis pour ça, mais l'image recomposée, c'est-à-dire il y a le héros qui voit quelque chose, en général lié au premier meurtre. Puis ensuite, ça le travaille tout le temps parce qu'il sait que sa vision est incomplète ou tronquée, et donc il y a cette recherche à comprendre la scène différemment. Et voilà.
1: C'est ce que je disais, le côté blow-up, quoi. Le blow-up, le film d'Antonioni, pas le procédé, c'est vrai que je ne l'ai pas précisé.
0: C'est vrai que
1: le film d'Antonioni qui consistait en un personnage qui, David Hemmings, qui voit un couple dans un parc, il le photographie. Sur les photos, il voit un corps, croit voir un corps. Et puis voilà, le film, c'est une déambulation et une forme d'enquête sur ce qu'il a vu, ce qu'il croit voir et ce que l'image lui a montré. Et il me semble que la majorité des films d'Argento, c'est une matrice, quoi. Ouais. C'est...
0: une enquête optique, c'est ça. La question du rapport à l'image et qu'est-ce que dit l'image du réel.
1: Et je trouve que dans L'oiseau plumage de cristal, dans L'oiseau plumage de cristal, c'est là où c'est vraiment le plus évident, le plus facile d'accès. Je veux dire, il y a vraiment, on a un montage où il rêve, par exemple, et il s'essaye de se rappeler de ce qu'il a vu. On voit des images de ce qu'il a vu, entrecoupé de son sommeil. On a des flashs comme ça. C'est un montage assez alterné entre des flashs et le présent du personnage. Donc c'est un dispositif finalement assez facile d'accès, assez clair, mais qui va évoluer petit à petit. Et ça, c'est pour moi un des points les plus intéressants chez Argento. C'est l'évolution de ce dispositif-là.
3: Ça reste profond quand même. Rouge profond, si j'ose dire.
1: Ah oui, mais bien sûr. Que, mais là, je parlais de l'oiseau au plumage de cristal.
3: Mais surtout, je pense que c'est ce qu'il veut voir. Parce qu'en soi, l'image n'est pas mensongère au début. C'est juste le héros qui choisit de voir quelque chose par rapport, je crois, aussi à sa psychologie, par rapport aux codes aussi qui sont en vigueur. Et c'est aussi ça, c'est une déconstruction de tes préjugés. Puisqu'en général, c'est... l'assassin n'est jamais celui qu'on pense.
1: Je pointe
3: pointe son bic.
1: Plus encore que le personnage, c'est le spectateur finalement. C'est la place du spectateur par rapport à ce qu'il voit. Enfin, je veux dire, on a une répercussion du personnage vers le spectateur, mais je pense que c'est vraiment ce qui l'intéresse. Parce que qu'on abordera un peu plus tard le traitement des personnages, qui je pense. C'est
3: particulier, on va dire.
1: Particulier, et je pense que ça mérite d'en parler.
0: Mais... on va approfondir quand même ce thème-là avec son cinquième film, parce qu'il va faire un quatrième film.
1: Fini sur Quatre Mouches, fini sur le...
0: Tu as des choses à dire sur...
1: Non, mais je pensais... Mais parce que toi, nous, on n'a pas vu Le Chat à Neuf Queues, je me dis peut-être que tu...
0: Le Chat à Neuf Queues, c'est un peu... C'est aussi, c'est moins une enquête optique, mais c'est aussi cette question de... On retrouve la question du mal, de la transmission du mal, comment le mal apparaît, est-ce qu'il y a une cause ou pas. Et toujours ces personnages, évidemment, qui se retrouvent un peu... c'est un aveugle et sa petite fille qui se promène en rue. Ils entendent une conversation bizarre dans une voiture. Et puis après, il y a quelque chose qui se passe et du coup, il essaie de réfléchir là-dessus. Donc, il est aussi très intéressant.
1: Mais on recommande les deux que j'ai vus, je les recommande. Quatre Mouches de velours gris, L'Oiseau de pinage de cristal. Et franchement...
0: Le Chat d'Ouscue est vraiment bien aussi.
1: On peut arrêter 30 secondes avant de passer, s'il te plaît, sur les titres qui sont quand même parmi les plus beaux titres de l'histoire du cinéma, selon moi. Mm-hmm. Et parmi les plus cohérents aussi. Parce qu'à chaque fois, c'est quand même... Il pointe par son titre le moment charnière de l'intrigue, ou l'élément le plus important de l'intrigue. Et en même temps... C'est extrêmement poétique.
0: Un petit mot sur Quatre Mouches de velours gris. Je sais que vous... Toi, c'est peut-être parce que c'était le premier film que tu as vu.
3: J'étais pas du mal à rentrer dedans. Je me focalisais sur les incohérences profondes et superficielle de l'intrigue qui m'ont totalement sorti du film, parce qu'à ce moment-là, je ne cherchais pas encore à regarder l'esthétique des scènes de meurtre ou ce genre de choses.
0: C'est vrai que l'intrigue, et parfois, les actions des personnages sont quand même un peu tirées par les cheveux. C'est sûr qu'il ne faut pas rentrer dans Argento comme un cartésien en cherchant
3: la cohérence. Ni comme dans un polar moderne.
0: C'est ça, le truc d'experts avec machin surtout.
3: Quand je dis moderne, je dirais pas la récente.
1: Contemporain,
3: oui. C'est ça, parce qu'effectivement, le cinéma moderne de l'époque avait plus tendance à déconstruire aussi. Donc voilà, mauvais terme.
0: Voilà, donc après ces trois films, on va faire un quatrième film, 5 jours à Milan, qui est plutôt une commande parce que quelqu'un, le réalisateur s'est désisté, du coup il l'a fait. Voilà, c'est un film historique. Un peu différent dans sa filmographie.
3: Mais c'est une comédie aussi, non ? Enfin, je ne l'ai pas vu. Mais...
0: Malheureusement, je ne l'ai pas trouvé. Je ne l'ai pas vu. Mais ça avait l'air d'après la bande-annonce une comédie. Mais voilà, c'est un des deux seuls Argento que je n'ai pas pu voir.
3: Et j'ai insisté dessus, désolé. Bon, ouais.
0: Alors, on va passer donc à Profondo Rosso, qui a un peu approfondi ces différents thèmes. Et on va se passer d'abord la musique, donc, qui est de nouveau des Goblins, qui est la première en fait, musique collaboration entre Argento et les Goblins. Et on se retrouve juste après. À tout de suite.
1: On va vite.

0: cinéma, etc. pour l'émission sur Dario Argento. Donc vous avez entendu la musique de Profondo Rosso des Goblins. Alors on a déjà parlé un petit peu des différents thèmes argentiens.
1: Sauf de la musique.
0: Qui est vraiment assez importante dans le film.
1: Mais dans les films aussi, les personnages ont souvent un rapport avec la musique. Soit ils jouent d'un instrument, ou ils aiment telle ou telle sorte de musique. Enfin, soit.
0: C'est vrai qu'ils jouent parfois aussi avec le fait d'avoir une musique interne, diégétique, on va dire. Donc c'est vrai qu'il... Voilà, le rapport à la musique est très important pour lui. C'est ce qui a fait aussi sa renommée, finalement.
2: Oui, clairement. Et ici, dans Profondo Rosso, en particulier, il utilise la musique à un moment donné pour vraiment distraire le téléspectateur, le spectateur, plutôt.
0: On ne va pas révéler ça, parce que sinon ça peut gâcher.
2: J'en dis pas plus, mais pour dire à quel point la musique est importante. Il utilise la musique pour distraire le spectateur au moment où il fait ce qu'il fait dans la plupart des films, où il dévoile le meurtre, où il dévoile le meurtre et qui est le meurtrier au début, mais on ne le voit pas. Quoi. Enfin, on ne le voit pas. On le voit sans le voir.
1: Oui, bon.
0: C'est
2: un peu sibyllin, mais...
1: Spoiler.
2: Non, mais voilà, justement, je ne spoil pas, mais c'est... De toute façon, c'est tout le principe de ce qu'on venait d'en parler juste avant, mais là, je rajoute juste qu'il utilise la musique pour en plus d'une certaine façon, distraire le spectateur, quoi.
0: Alors, tu peux raconter vite fait l'intrigue de Profondo Rosso. On va s'attarder un petit peu plus dessus.
2: Alors, l'intrigue de Profondo Rosso.
0: Qui est les frissons de l'angoisse en anglais ?
2: En français,
0: oui, pardon.
2: C'est David Hemmings. Enfin, c'est un personnage qui est David Hemmings.
0: Qui est donc le personnage de Blow Up.
2: Oui, le personnage de Blow Up. Donc, je pense que c'est hyper important. C'est pour ça que je l'ai cité un peu en amont aussi. Parce que je pense que c'est pas juste. Un personnage particulier, c'est vraiment David Hemmings, le personnage de Blow Up. Je pense que c'est inévitable. On peut pas appréhender le film en se disant que c'est un personnage quelconque. Je sais pas vraiment, vous voyez. Donc ce personnage-là, qui est musicien, qui va être, témoin d'un meurtre dans un appartement, alors que lui est sur une place. Non, c'est pas ça. Si. Oui, c'est ça. Il est témoin de oui. Enfin, explique-le un peu parce que le début, je l'ai vu. Mais c'est sa voisine qui est le médium.
0: Oui, c'est ça. Bon, je vais
1: répéter un petit peu.
2: Oui.
0: D'abord, le film s'ouvre sur.
2: Il faut jamais me demander des pitchs. Tu le sais très bien.
0: Je ne le ferai plus.
1: Surtout quand en plus c'est super compliqué de base.
0: En gros, ça commence avec.
2: Surtout quand ça n'a aucune espèce d'intérêt pour le film.
0: Non, mais c'est pour situer un peu pour les auditeurs, vous pensez. Donc. Voilà, ça commence la conférence d'une médium qui dit pouvoir ressentir les pensées des gens dans les pièces et dans les lieux et tout ça. Et elle ressent une pulsion de meurtre dans la salle. Et elle dit qu'elle sait qui c'est. Et du coup, après on retrouve David Hemmings qui est sur une place à discuter avec un ami. Et il voit cette médium mourir à sa fenêtre. Donc voilà, il retourne voir... pour essayer de l'aider, et puis il se retrouve embarqué comme témoin, et puis il devient lui-même enquêteur à la place de la police, on va dire, parce que la police, après, on ne la voit plus du film, quasiment.
1: Si, la police est toujours là, mais elle est totalement incapable, comme dans tous les films, presque, d'Argento.
0: Oui, c'est sûr que... Voilà. Et donc, il va enquêter au fur et à mesure, il va se rappeler d'un détail qu'il ne comprend pas, il va essayer de retrouver un peu retrouver ce détail. Donc voilà, un peu. Tu voulais parler du rapport avec le film d'Antonioni. Comment tu perçois ce rapport alors? Donc Profondo Rosso par rapport à Blow Up.
1: Bonne chance. Vous avez 3 heures.
2: Bah oui, c'est ça.
0: Oui, en 2000.
2: Tu me dis ça, je dois improviser dessus. Tu vois, non, oui. Alors le rapport entre Blow Up et Profondo Rosso, je pense que je l'ai déjà expliqué, c'est que le parcours du personnage, ça va être de reconstituer ce qu'il a vu et qu'il n'a pas voulu voir ou qu'il n'a pas pu voir ou qu'il a vu sans s'en rendre compte. Il va le reconstituer par le biais d'une fausse intrigue policière, comme David Hemmings le faisait dans Blow Up avec ses photos. Et

0: façon dont il va les agrandir, etc. Sauf qu'ici, David Lemmy va le faire avec son souvenir et les moyens d'une intrigue policière classique, classique. En tout cas, c'est-à-dire par les moyens d'une enquête, c'est-à-dire d'aller enquêter auprès de différents personnages.
1: C'est plus une déambulation qu'une enquête, ouais, finalement.
0: Mais c'est chaque fois marqué par des personnages ou des lieux dans lesquels il va se rendre et qui vont lui apporter. C'est pas le bon prisme. Je suis pas à l'aise avec l'explication parce que pour moi, c'est pas du tout le bon prisme pour prendre le film par le biais de l'intrigue. Mais il utilise cette intrigue et cette façon de procéder de David Hemmings de façon déambulatoire, dans différents endroits, en rencontrant différents personnages, pour petit à petit être amené à découvrir qui est. Mais c'est pas ça qui est important.
1: Non,
0: tu vois ce que je veux dire.
1: Non, mais c'est comme ça, ça donne l'idée un peu de la structure d'un film d'Argento, c'est tout.
2: Oh, mais justement, la structure, c'est toujours le point.
0: Mais c'est ça, c'est le point. C'est pas le point pour lequel j'ai le plus d'affection chez Argento, c'est qu'il utilise cette structure-là, mais pour moi, pour dire quelque chose qui est similaire à ce que dit Antonioni, mais avec une autre structure, en soit. Et ici, l'idée, c'est quoi? C'est la question que ça pose, c'est la question sur l'image, la question sur l'art, qu'est le cinéma, pour moi, tout l'intérêt du film, l'intérêt du film, il se situe vraiment là-dedans, quoi.
2: Et aussi le fait que pour la première fois, ça bascule vraiment dans le côté parapsychologique.
0: Oui, c'est vrai.
2: Alors qu'avant, ça restait dans le fantastico-réel, ici, ça bascule vraiment dans le...
1: C'est vrai que ça marque un peu.
0: Oui, ça, il ne le lâchera plus, en tout cas.
1: Ça marque un tournant un peu dans sa carrière.
2: Et c'est ce qu'il y a bien, justement, c'est qu'à partir de ce moment-là, plus l'ésotérisme, le fantastique au bizarre prend de l'importance, moins
0: l'intrigue.
2: On s'acharne à trouver le côté rationnel de l'intrigue. Donc pour moi, ça devient plus regardable, parce que justement, ça invite finalement à se dire, la gestion de l'espace est calamiteuse, mais justement, on s'en fout, parce qu'il n'y a plus de logique. L'assassin peut se faufiler toujours n'importe où. Il n'a pas de présence, quoi. C'est plus un regard.
1: Il travaille vraiment la question du mal, et le mal comme quelque chose d'un peu diffus comme ça, qui
2: comme une pulsion, comme une espèce de démon finalement. Qui parce que souvent aussi il y a des caméras subjectives, il y a des travelling, donc on suit cet assassin qui n'a plus de corps, parce que en général c'est par exemple une grosse madame qui ne saurait jamais se faufiler.
0: Oui, c'est ça.
2: Dans les endroits dans lesquels la caméra se faufile. Donc il faut vraiment quitter cette optique réaliste.
1: C'est vrai que la question du point de vue par rapport à la caméra...
2: Oui, elle est très importante.
1: Oui, à la fois... si on commence à chercher rationnellement, qu'est-ce que représente le point de vue de la caméra?
2: C'est pas possible.
1: Oui, on se trompe. C'est le dispositif pour montrer ce mal qui entoure un petit peu les personnages. Et oui, comme tu disais, ce côté pulsionnel, la caméra qui te montre vraiment la question du... qu'est-ce qu'on montre, qu'est-ce qu'on voit,
2: Et d'ailleurs, plus ça avance, plus il trouve des petits gadgets pour faire bien ressentir ce côté pulsionnel. Par exemple, je ne sais plus si c'est dans Trauma, où donc, non seulement vous avez toujours la caméra subjective, mais quand la pulsion se fait vraiment plus forte, il y a une espèce de double micro-zoom, comme un tremblement dans le regard. Je crois que c'est dans Opéra, non, c'est ça, oui. Donc, quand la pulsion se réveille vraiment, c'est ça, vous avez cette espèce de toum-toum, avec un plan de cerveau qui se fend en deux. il se fait plaisir, quoi. Et ça nous fait plaisir aussi, parce qu'au moins, ça varie un peu, parce qu'au final, c'est jamais que voir des gens se faire massacrer dans des espaces étranges, avec des animaux, donc il doit à chaque fois varier un petit peu son propre système. C'est ça aussi qui est intéressant, je trouve, c'est voir comment il parvient à se diversifier tout en faisant finalement chaque fois la même chose.
1: Bah finalement, est-ce que vous trouvez que les meurtres prennent une part si importante que ça dans le film? Enfin, moi, quand je revois la première fois, c'est ok, c'est ce qui peut te choquer, mais finalement, c'est pas ce qui te reste, en tout cas pas pour moi, personnellement.
0: Non, moi aussi. Non, oui.
2: Ça construit quand même le film. Sur une heure et demie, vous avez quand même facilement 45 minutes de meurtre. Quand je dis meurtre, c'est toute la séquence. À savoir, dès le moment où un personnage se retrouve seul, où on sait qu'elle, en général, elle va se faire massacrer, pour moi, c'est une scène de meurtre. Et parfois, elle peut durer 20 minutes. Donc pour moi, c'est une séquence à part entière que je peux mélanger de film en film. Donc moi, je voyais ça comme ça. Je me dis, je vais regarder cette séquence-là. Est-ce qu'elle est bien? Est-ce qu'elle n'est pas bien? Parfois, j'étais très agréablement surpris, voire impressionné. À d'autres moments, je me dis, ça tu l'as déjà fait 4 fois avant, c'était pas top. Donc moi, j'ai appris à ne pas regarder un film d'Argento selon une logique d'unité de film, mais plutôt d'unité de scène, d'unité de séquence, et à prendre finalement ce que j'aimais, et à oublier ou à mettre de côté ce qui me plaisait moins.
0: La façon dont tu as vu les films, à mon avis, influence aussi ça, parce que je pense qu'on a vu beaucoup en peu de temps, moi aussi, tu vois. Mais je pense que ça influence à appréhender son cinéma de cette façon-là. Je veux dire, tu fais, on verra un film, alors, même, je veux dire, positionnons-nous dans les années, je sais pas, 70 ou 80, bah, tu vois un film tous les 2-3 ans. Donc, c'est. Il y a. Enfin. Je comprends qu'on le voit comme, qu'on puisse le voir comme ça aujourd'hui, mais malgré tout, il faut continuer d'aborder le film en tant qu'une unité particulière, même et en le reliant aux autres. Mais c'est pas.
2: Ouais, mais si tu fais ça, je trouve que t'es déçu par ces films.
0: Mais parce que tu. Mais je comprends parce que moi, parce que tu es déçu. Enfin, moi, en tout cas, je suis déçu par l'intrigue de ces films, l'intrigue. Enfin, l'intrigue. Mais une fois qu'il dépasse ça par le fantastique des Profondo Rosso et les suivants. Ben là, moi, je rentre complètement dedans. Je veux dire, j'ai pas. Moi, je me fous même un peu de l'intrigue.
2: C'est que donc, tu le regardes comme une succession de scènes.
0: Non, parce qu'il y a quand même une. Non, parce que
1: non, pour parce moi, qu'il y a c'est une atmosphère particulière.
0: C'est une forme de narration qui ne prend pas. C'est vrai qu'on utilise le mot intrigue. C'est-à-dire que pour moi, intrigue, ça, c'est une forme de. C'est le terme que je vais utiliser, pour être clair, hein, quand j'utilise, je pense peut-être que toi aussi, en tout cas, ta première précision, si ce n'est pas le cas, c'est pour une narration. De cause à effet,
2: ouais, voilà.
0: Classique, disons, style cinéma américain, quoi. À l'Amérique, on va dire ça comme ça. Alors qu'il y a quand même, si l'intrigue même tombe, il y a quand même une narration qui apparaît par rapport aux images, quoi, tout simplement. Il y a la façon dont les mêmes images vont évoluer dans un même film. Il y a des films qui sont beaucoup plus.
2: Je trouve pas. Je trouve que ce qui est intéressant, c'est voir justement l'évolution des mêmes scènes à travers les décennies. Chez un même cinéaste.
0: Non, mais c'est aussi intéressant, bien sûr. Parce que là, on parle de Profondo Rosso, on peut directement parler de Thomas.
2: Ah oui, d'accord, oui. Oui, effectivement, si on reste sur Profondo Rosso, c'est vrai que. Et encore, tu peux jeter toutes les scènes de comédie. Bah, mais pour moi, ça, c'est personnel, donc c'est pas grave. C'est vrai qu'il tient encore la route d'un point de vue cause à effet. Tu peux pas mélanger les scènes. Alors que, par exemple, plus tard, dans Inferno, là, tu peux clairement mélanger l'ordre des scènes. Ça change pas grand-chose.
0: Oui, mais oui. Alors, c'est en même temps, tu pointes aussi celui qui est, pour moi, le plus abstrait.
2: Ouais.
0: Et qui est finalement
2: un des meilleurs.
0: Finalement un des meilleurs.
1: C'est peut-être à partir de ce moment-là qu'il entre vraiment directement dans une logique plutôt de cauchemar finalement des images.
0: Enfin, c'est pour moi c'est Profondo Rosso là ou d'une
1: femme. Non, à partir de. Enfin, Profondo Rosso est un peu à la limite entre les deux.
2: Mm-hmm, c'est un film.
1: Et c'est à partir de là que finalement la question de narration sera beaucoup moins importante et c'est vraiment
0: une logique de
1: cauchemar. Ouais. Enfin, on le verra avec Phénoména qui est pour moi son meilleur film, qui est vraiment un conte de fées horrifique quoi. C'est voilà et c'est.
0: Mais.
1: Et il dit lui-même qu'il s'inspire beaucoup des cauchemars et de cette logique un peu d'association de choses. C'est pour ça que les personnages aussi, comme dans un cauchemar, ils ont des réactions. Voilà, t'as une fille qui sort en pleine nuit, quasi toute seule, alors qu'il y a un meurtrier dans la région depuis plusieurs mois qui tue des jeunes filles. Ben, normalement, elle fait pas ça, quoi. Mais là, ça passe parce que c'est une autre logique, quoi. C'est comme si tu rêvais à quelque chose.
2: Mais le problème avec cette optique-là, c'est qu'alors tu peux, par exemple, dans tous les slashers pourris des années 90, qui ont les mêmes défauts, à savoir des incohérences totales au niveau du scénario, tu pourrais dire aussi, oui, mais c'est parce que c'est une logique de rêve.
1: Oui, mais là, il le montre clairement par le dispositif.
0: Oui, c'est ça
1: qui fait la force de Gelato. Mais bon.
0: C'est ça. Non, mais c'est ça. C'est que je suis pas tout à fait d'accord avec toi, Damien. C'est que dans les films d'Argento, malgré tout, il y a complètement. Il assume complètement la volonté de ne pas créer d'intrigue particulière et d'être dans une logique d'association d'idées.
2: Ah oui, non, je suis
0: complètement libre.
2: On est d'accord là-dessus.
0: Je veux dire,
2: c'est juste la logique du rêve. Mais bon.
0: Oui, mais c'est pas a posteriori qu'on va décréter ça.
2: Okay.
0: C'est concrètement dans la façon dont il écrit son film.
1: D'accord. Bon, on va un peu prolonger ce débat-là avec le prochain film dont on va parler, qui est Suspiria. Et on va se passer là. La petite musique, mais comme on a déjà passé Suspiria en intro d'émission, la musique de Inferno, qui est la suite, on va dire, plus ou moins, de Suspiria, des Goblins, et on se retrouve juste après. À tout de suite.

0: De retour dans le cinéma, etc. Donc après cette musique d'Inferno de Keith Anderson,
1: et pas non, des gobelins. Parce que,
0: bon, pour une fois, les gobelins n'ont pas fait cette musique-là. Ils étaient séparés, je crois, à l'époque. Enfin, voilà. Donc rendons à Keith Emerson ce qui appartient à Keith Emerson. C'est lui qui a fait la musique d'Inferno. Donc on va parler un peu de ce triptyque, mais surtout du premier film, on va dire... La trilogie des Trois Mères, le premier film Suspiria en 1977, donc qui est voilà, qui se passe dans une sorte d'école de danse où des choses bizarres ont lieu. Et donc là, comme on le disait juste avant, c'est un peu voilà, Argento qui s'affranchit finalement des codes de la narration pour revenir dans cette idée du cauchemar et dans cette idée de, voilà.
1: Et qui s'affranchit aussi définitivement du bon goût, puisqu'il commence avec des éclairages rose, bleu, rouge. Enfin, c'est génial, hein, mais tu peux le prendre aussi comme du totalement kitsch.
0: C'est fait en Technicolor encore, donc c'est peut-être une des dernières fois où c'est fait en Technicolor. Mais ça devait faire longtemps qu'on ne l'utilisait plus. Je ne suis pas expert des mouvements technologiques, mais... En tout cas, c'est ça qui fait aussi un des cachets du film. C'est
1: toutes les
0: couleurs et tout ce qui est... Enfin, c'est cette ambiance un peu...
1: Rose, bleu, rouge, jaune.
0: Un peu oppressante. Et finalement, qui s'éloigne quelque part du giallo, parce qu'on retrouve encore quelques gimmicks, mais...
1: Il n'y a
0: pas tant de meurtres que ça.
1: Oh, puis... quand même, hein. 5-6, non ?
0: Un au début, puis deux, plus loin, à trois.
1: Bon, si tu le dis.
0: Ça va, pas pour un giallo.
1: Je les ai pas comptés, donc.
0: De tête, je dirais qu'il y en a trois, mais c'est peut-être ils sont moins présents dans l'intrigue. On est plus dans le personnage qui vit dans cette académie, qui voit qu'il y a des choses particulières qui se passent. C'est peut-être le film justement le plus connu d'Argento. Bon, du coup, je sais pas qu'est-ce que vous en avez pensé. Damien.
1: Ben justement, il y avait le premier choc esthétique et puis le côté parapsy, enfin c'était bien. Voilà, là tu me prends un peu au dépourvu. J'en ai pensé que du bon dans l'essentiel, oui. Enfin, et oui aussi justement, c'est là-dedans qu'il y a ma scène de meurtre préférée. C'était la tienne aussi, je pense.
0: Je voulais vous demander à la fin de l'émission quelle est votre scène de meurtre préférée.
1: La toute première, qui est particulièrement gratuite, brutale, qui sort de nulle part, expéditive, donc elle prend pas 5 heures, elle est parfaite. Enfin voilà, c'est une des seules à m'avoir vraiment presque dire, ouais, je vais utiliser le terme choqué, parce qu'elle est particulièrement brutale. Voilà, c'est aussi une. On commence à s'attacher au personnage principal.
0: C'est vrai que c'est une des premières fois où on le suit vraiment dans.
1: C'est ça.
0: Voilà, au plus près.
1: C'est pas juste un vecteur interchangeable, c'est vraiment un personnage à part entière. Qui a une espèce de psychologie, qui a une espèce de cohérence interne, et que le réalisateur apprécie finalement. Parce que souvent, enfin, du moins avant, il suivait ses personnages avec une espèce de.
0: Froideur.
1: De détachement, voire de mépris. Ici, il l'apprécie.
0: Peut-être que aussi, c'est peut-être l'apport, parce qu'on n'a pas encore parlé d'elle, qui est quand même assez importante, d'Aria Nicolodi, qui est
1: un
0: peu la muse d'Argento, la mère d'Asia Argento. Qui apparaît pour la première fois donc dans Profondo Rosso, qui est le personnage féminin. Et là, ici, dans Suspiria, elle est co-scénariste du film. Donc, mais on sent aussi...
2: Apparemment, c'est sur une idée d'elle, quoi. Je veux dire, elle s'inspirait
0: apparemment,
2: de l'histoire de sa grand-mère, etc.
0: Qui disait qu'il y aurait près de... C'est à Fribourg, je crois, qu'il y aurait une école de sorcellerie. Voilà, et donc elle reprend cette idée-là. Mais on sent que, quelque part, il y a... Enfin, moi, en tout cas, ça m'a marqué. Il y a une sorte de trajet féminin, comme ça. C'est plutôt des peurs féminines. Voilà, l'idée en groupe, là, un peu l'idée d'internat, voilà, avec des professeurs un peu bizarres, des déambulations dans les couloirs.
1: D'ailleurs, pour faire un petit parallèle, il y a un énorme côté Black Swan avant l'heure.
2: Ouais, c'est vrai.
0: Black Swan, malheureusement.
1: Ah, j'imagine que le public l'a vu, lui. Donc, voilà.
2: Non, c'est vrai, t'as raison.
1: Il y a quand même de fortes similitudes. Et on parlera ensuite, j'imagine, de l'influence d'Argento sur pas mal de cinéastes contemporains.
0: Et alors pour toi, Olivier, qu'est-ce que tu retiens de ce film peut-être, évidemment, il y a bien sûr l'aspect visuel qui est peut-être le plus, le plus directement frappant.
2: Oui, pour moi, c'est celui que j'ai vu il y a le plus longtemps. Donc, je n'ai pas de souvenir toujours très clair du parcours féminin dont tu parles. Enfin, si, je l'ai, parce que, enfin, voilà, au-delà du fait que que l'héroïne est dans une pension et qu'il n'y a que des espèces de mères horribles qui, voilà, qui la persécutent d'une certaine façon. Non, moi, ce qui m'a vraiment, marqué, c'est la partie visuelle, et les couleurs. Enfin, voilà, c'est pas très original, mais c'est pour moi, c'est vraiment celui dans lequel c'est le plus fort, le plus, peut-être pas le plus subtil, quoique. Et non, voilà, pour moi,
0: je l'entends par subtil. Mais...
2: oui, bah non, ce que je veux dire, c'est qu'il y a une utilisation plus, peut-être, je sais pas, par exemple, si on compare par exemple à Phénoména ou à l'utilisation inversée des couleurs dans Ténèbres, pour moi c'est plus finement, quoi, plus finement placé, etc. Ici on a quand même des couleurs rouge sang, bleu qui s'oppose à ce rouge, etc. Pour moi c'est assez clair. En tout cas dans le souvenir que j'en ai, à nouveau, de tous les films dont on va parler, c'est celui dont j'ai le moins de souvenirs. Mais... moi, c'est ce qui m'a marqué.
1: Et pour moi, il y a un nouveau truc aussi, c'est que c'est la première fois où il commence à utiliser différemment l'espace. C'est-à-dire qu'il y a
2: la maison aussi.
1: Il y a des passages secrets maintenant. Il y a des passages secrets partout. Et c'est forcément doublement plus flippant, puisque tu ne sais jamais vraiment d'où la menace peut venir, finalement. Et ça renforce le côté exploration. Quoique non, il y avait déjà ça
2: pour Fondo Rosso, la maison.
1: Mais ça commençait seulement, parce qu'il y avait juste un faux mur. C'est vraiment des passages secrets, quoi.
0: La dimension architecturale, c'est très fort.
2: C'est vrai que c'est aussi ce qu'on peut retenir aussi.
0: Alors on sent que là, il avait sans doute du budget, ce qui sera moins le cas dans ses derniers films.
1: Je ne pense pas que ce soit qu'une question de budget, c'est une question de maturité aussi. Je veux dire, plutôt que de filmer un espace classique de façon illogique, autant en plus rajouter des passages secrets dedans. Quoi. Ça rajoute de l'attention, ça rajoute de l'exploration. Parce qu'il y a aussi toute une dimension d'enquête... auditive, si mes souvenirs sont bons, puisque forcément on ne sait pas où est le passage secret, donc ils essaient de le repérer en écoutant les pas des gens dans le couloir. Enfin, il y a toute cette dimension-là d'exploration qui, je trouve, va de plus en plus loin et de plus en plus prenante.
0: Ce qui renforce aussi le côté immersif et l'accompagnement du personnage, c'est qu'on est un peu aussi inclus dans cette exploration, peut-être encore plus que dans Profondo Rosso, où finalement...
1: C'est dans une scène. Le suivre. Oui. Ici, on accompagne cette découverte, parce qu'on essaie aussi de.
0: C'est durant toute l'intrigue, c'est placé. Donc, après, comme je le disais au début, c'est le premier volet d'une trilogie qui sera poursuivie avec Inferno est en 1980 et La Troisième Mère en 2007.
1: Je l'ai pas vu celui-là.
2: Non plus, malheureusement. Tu l'as vu, toi?
0: Malheureusement, j'ai vu La Troisième Mère.
2: Ah oui, c'est vrai.
1: À ce point-là.
0: Bon. C'était difficile, mais on va d'abord parler d'Inferno, vous qui l'avez vu aussi. Mm-hmm. Voilà, il prolonge un peu cette idée. En fait, cette idée, c'est qu'il y a trois sorcières. Bon, c'est pas un spoiler que de dire ça, parce que dès le début de Suspiria, on parle de witches dans la bande-son. Donc voilà. Donc il y a trois sorcières, et ça va être le combat, en tout cas, la découverte de ces trois différentes sorcières.
1: C'est plus un prétexte narratif,
0: oui,
1: parce que clairement, on introduit le concept de sorcière dans le générique, et puis ensuite, on n'en parle plus vraiment avant la fin. Quoi.
0: Oui, ça, c'est plutôt le prétexte au dispositif,
1: oui,
0: où on montre des plans qui viennent un peu de nulle part, et des meurtres qui viennent, qui ont un côté fantastique. Inferno, oui, c'est un peu cette même idée. Il y a aussi cette idée d'un lieu un peu clos, enfin, en tout cas avec plein de passages, des gens qui peuvent écouter un peu partout. Et cette ambiance, peut-être, il y a un peu moins de couleurs. C'est plus subtil.
1: Quand je l'ai vu, honnêtement, quand j'ai commencé, je me suis dit, oula, il recycle déjà les effets de Suspiria, qui était son précédent film, sauf que ça va beaucoup plus loin. Puisqu'ici, il n'y a plus du tout d'intrigue. Il n'y a plus rien comme intrigue du tout. C'est le plus
0: fort. Si un personnage commence à essayer d'enquêter un peu ou d'avoir un début d'intrigue, de truc narratif, il meurt.
1: Et d'ailleurs, le personnage principal, le seul qui survit finalement, on n'en connaît rien. On sait juste qu'il a une moustache. C'est une silhouette totalement
0: désincarnée. Et qu'il étudie la
1: musique. Ah oui. Encore rapport à la musique, donc c'est la seule caractérisation de personnage pour ce personnage. Donc pour moi, c'est peut-être celui qui m'a le plus interpellé, parce que justement, il était jusqu'au boutiste, il n'y avait plus plus rien. Il n'y avait plus que de l'architecture bizarre, que des couleurs bizarres, que des meurtres tout le temps, que de la tension en permanence, sans plus aucune logique ou presque. Enfin, si, un fil conducteur très, très, très léger.
2: La lettre, quoi. Okay.
1: Une musique géniale, que vous avez entendue juste avant. Et ouais, et plein de trouvailles visuelles.
2: Les scènes sont les plus cauchemardesques, oui, cauchemardesques sans doute, dans ce film-ci.
1: Dire, ça
2: on
1: peut
2: a
1: aller...
2: une scène quand même où on a une héroïne, on peut dire ça, oui, qui descend dans une cave, qui découvre... Non, d'abord dans une cave, qui découvre une trappe, qui l'ouvre. Cette trappe mène dans une espèce de...
1: De cave.
2: Oui, une cave remplie d'eau.
1: Ah non, non, il y a une cave. Dans cette cave, il y a un trou rempli d'eau. Et dans l'eau, il y a une ancienne pièce immergée.
2: Oui, ça, ouais.
1: Et dans cette ancienne pièce immergée, il y a encore des
0: plein de
1: saloperies
2: des
1: en
2: cadavres,
1: dessous. Quoi. Oui,
2: des
1: c'est
2: tableaux,
1: ça.
2: Enfin, des statues.
1: Ouais,
2: des...
1: c'est plein, plein.
2: Enfin, c'est quand même c'est une logique complètement
1: cauchemardesque.
2: Cauchemardesque, quoi. C'est-à-dire que
1: et parce qu'elle va prolonge dans chaque pièce.
2: Passe, et à chaque... Alors, c'est-à-dire qu'elle va sans plonger logique. Finalement dans cette cave et elle va y trouver de l'eau. C'est pas trop quoi. Et la mort, enfin.
1: Non,
2: pas mourir là, mais elle va. Non, mais le cadavre, c'est un peu ça l'idée. Ouais. Quoi.
1: Elle mourra, ne vous en faites pas. Mais pas à ce moment-là. Quoi. Non, c'est pas un spoiler. Ils meurent tous là-dedans, à part le moustachu qu'on ne connaît pas, donc c'est pas un problème.
0: Mais c'est vrai que. Bon,
2: franchement, c'est
0: l'intrigue n'est pas très importante.
2: Mais par contre, c'est un des films les plus fous, sans doute, d'Argento.
1: Ouais. Et il y a aussi les animaux avec les rats et compagnie. Ouais. Enfin, il y a beaucoup de choses dans celui-là. Il est...
0: Mais vous parlez de. Vous parlez de. Voilà, cette pièce immergée avec des œuvres d'art, c'est un peu aussi l'idée de Profondeur Rousseau, avec voilà, une pièce cachée avec plein de... Il y a aussi des œuvres et des choses comme ça. Mm-hmm. Et bon,
2: c'est hyper récurrent.
0: C'est cette idée...
2: Il y a toujours comme ça.
0: C'est cette idée bon, que développe Jean-Baptiste Torret dans une vidéo que vous pouvez trouver sur YouTube. Voilà, c'est un cinéaste maniériste qui s'intéresse à l'histoire de l'art, ce qui a été fait avant. Et donc finalement, voilà, c'est un peu une représentation du poids de l'art et qu'est-ce qu'on fait de ce passé artistique, voilà. À la fois peinture, architecture et aussi filmique. Donc voilà, il y a tous les grands classiques ont été faits. Qu'est-ce qu'on fait maintenant?
1: Bah, à cette réponse, l'héroïne de Phénoména, je pense, a la réponse justement à cette question, puisqu'à un moment donné, elle dit fuck the past. Donc on emmerde le passé. Et voilà, ça répond bien à ta question ici, je pense.
0: Sans doute un dialogue là-dedans aussi.
1: Bah oui, puisque ça parlait de Shakespeare, justement. Donc, t'as une prof...
0: Ah oui, c'est vrai, oui, je me rappelle. Là,
2: oui.
1: Demande à ses élèves...
2: C'est dans lequel, celui-là
1: de faire,
2: je mélange aussi.
1: Dans Phénoména, justement.
2: Ah, c'est dans Phénoména,
1: ouais.
2: Oui, c'est ça, oui.
1: Donc vous avez un professeur qui demande
2: Y a vite révolte,
1: à une élève
2: ça,
1: de faire une exégèse sur un poème de Shakespeare, je pense.
2: Oui, je crois aussi.
1: Et en gros, la réponse est « on s'en fout, on emmerde le passé ». Ce qui est paradoxal, puisqu'effectivement, Argento fait des références partout.
0: Il n'arrête pas de...
1: En performant, donc voilà, oui.
0: De référencer le passé et de s'auto-référencer aussi.
1: Ouais, ça, c'est en permanence. Donc,
0: Parce que, bah, je citais Damien Orantaine, mais par exemple, dans Suspiria, bah, il y a cet oiseau au plumage de cristal qui réapparaît un petit peu, bah, voilà, qui a une place centrale dans la fin de l'intrigue. Et chaque fois, il y a bah, des petites ou des plus grosses références à la fois... l'histoire du cinéma et à sa propre histoire en tant que réalisateur. Il y a un petit côté, voilà, on peut avoir un petit côté jeu de piste, essayer de repérer un peu où sont toutes les références et toutes les influences.
2: À chaque scène, hein, il y a plusieurs références au cinéma, à l'art en général et à son propre cinéma. Donc,
0: Il y a de quoi s'amuser pour revoir les films.
2: Mais pour moi, c'est pas... Voilà.
0: C'est pas le plus important. Mais ce qui est ça qui est bien, c'est que ça se voit pas spécialement.
2: Ça doit pas être un argument pour regarder, pour découvrir Argento, s'amuser. Enfin, tu vois ce que je veux dire. Mais c'est...
0: Oui.
2: C'est... Voilà, quand on en a déjà vu plusieurs et qu'on en revoit ou quoi, bon, c'est vrai que c'est amusant, mais c'est... Ça vaut pour bien plus que ça.
0: Ben, on peut parler peut-être vite fait, alors, puisque je suis sûr d'avoir vu la troisième mère...
2: Ah.
0: Qui est un peu qui clôt le triptyque. Et bon, là, on sent quand même qu'il commence un peu à manquer d'inspiration. Et par exemple, ben, il y a aussi un rapport, je sais pas, on va dire idéologique, mais un peu bizarre. Enfin, en tout cas, voilà, il y a plein. Ça va être l'apocalypse, il y a plein de sorcières sur Terre. Et la représentation des sorcières, c'est des jeunes filles un peu punk qui font n'importe quoi dans les rues. Et t'as l'impression que voilà, c'est un peu. Un vieil homme qui...
2: Où est le souci ?
0: Quoi ?
2: Où est le souci ?
0: On a l'impression que c'est un peu un vieil homme qui dit à la jeunesse.
1: Mais est-ce qu'il en tue beaucoup ?
2: Mais
0: Oui, il ouais, y en a qui.
2: Ouais. Ouais, même, par exemple, dans Phénoména.
1: Franchement, je m'en doutais un peu. Hein,
2: mais... C'est hyper intéressant que tu aies justement souligné cette scène-là. Mais dans Phénoména, il y a une scène au début où la jeune, enfin, les jeunes sont hyper, hyper turbulents, machin, fuck le past, etc. Je ne considère pas, en voyant ça, qu'il a un regard de vieil homme.
1: Non.
2: Plutôt très critique vis-à-vis de la jeunesse, etc. Ah non, qu'est-ce qui fait que dans, par exemple. Oui, non, mais je pense que pas non plus. Mais qu'est-ce qui fait que dans la troisième. Parce que moi, je ne l'ai pas vu non plus. Dans la troisième mère, t'as ce sentiment inverse.
0: C'est vraiment la manière de représenter ces personnages-là qui paraît. Ben après, c'est peut-être pas intentionnel de sa part, mais en tout cas, la vision que ça donne à voir, c'est vraiment des jeunes
2: pas
0: habillés.
2: Trop clichés ou...
0: Parce qu'ils sont vraiment un peu clichés, et puis par rapport à leur environnement, quoi. C'est vraiment. Elles ont des tenues extravagantes et elles foutent le boxon avec. C'est une drôle de représentation de la sorcière. Bon, déjà, c'est un peu facile.
1: Tu parles de clichés. Moi, dans les films d'Argento, il n'y a que des clichés, pour moi. Je veux dire, les personnages sont tous des clichés. En général, vous avez, je ne sais pas moi, la petite allumeuse.
2: Le beau gosse.
1: C'est ça, le beau gosse, la femme fatale, la femme féministe. Enfin, vous avez, il y a un petit peu
2: le tout. Le flic torturé.
1: Oui, enfin, c'est souvent des clichés. Ce qui fait le charme aussi, puisque au moins, on reconnaît ces figures-là, finalement, sans avoir besoin d'une exposition chaque fois pour comprendre telle ou telle psychologie. Non, là, on sait que, tiens, toi, tu vas mourir parce que tu es comme ça, comme ça, comme ça, comme ça, et puis voilà.
0: C'est vrai, mais c'est peut-être aussi la question, que j'ai déjà abordé une ou deux fois, mais la question de la représentation du mal. Et comme, j'avais l'habitude de voir les Argento juste avant, la manière dont ils représentent le mal, est un peu diffus. Oui, on peut s'incarner un peu partout, et alors là, directement, c'est un personnage, et c'est un type de... Le mal s'identifie à ce type de personnage-là. Même la troisième mère est comme ça, je veux dire, tous les personnages...
2: C'est vrai, c'est
0: comme ça, donc... Là, il y a un côté un petit peu...
2: C'est vrai, parce que même...
0: On se demande où il veut en venir, alors que normalement, tu n'as pas de te demander où il veut en venir. Dans les films d'Argento, la question ne se pose pas spécialement d'un point de vue, d'un regard politique ou quoi, alors que là, même si ce n'est pas intentionnel, la question peut se poser, quoi, donc... C'est ça qui est un peu bizarre.
2: Ah, je peux comprendre. Alors que c'est vrai que dans les giallo, même Ténèbres, etc., tous les films, les meurtriers, tout en noir, etc., c'est une façon finalement de les faire disparaître. Quoi,
0: Et aussi, la grande faiblesse du film, c'est, qui fait la force justement des deux autres Suspiria Inferno, c'est l'ambiance. Quoi. Il n'arrive plus à recréer une véritable ambiance. Justement, d'autant plus que ça doit être l'apocalypse totale. Voilà, il montre une mère balancer son bébé dans la flotte, mais ça suffit pas, quoi. Donc il y a des figurants faire un peu des sortes de zombies.
1: Donc,
2: ça fait mal quand on parle quand même.
1: Bien après, donc c'est très récent.
0: Oui, celui-là. 2007.
1: Oui, donc précisons que c'est 20 ans après, 30 ans après 30 les autres. Après. Quoi.
0: Donc c'est un peu, il aurait dû le faire après. Ouais. C'est dommage. Voilà. Alors, le retour, donc on va peut-être passer au film suivant.
1: Ténèbres,
0: on va repasser une musique des Gobelins, bien des Gobelins, c'est le
1: sûr.
0: Trois des membres, parce qu'ils étaient séparés. Donc, pour être précis, Simonetti, Pignatelli et Morante. Et on se passe ça, et puis on se retrouve juste après. À tout de suite.

0: Voilà, de retour dans Cinéma, etc., sur Radio Campus, pour parler de Dario Argento. Alors, vous venez d'écouter la musique de Ténèbres des Goblins. Alors, voilà, Ténèbres est un peu le retour. C'est le film suivant après Inferno, donc en 1982. C'est un peu le retour au giallo, quelque part, d'Argento, mais quand même traité de manière un petit peu différente. Alors, c'est aussi, comme d'habitude, on a un étranger, donc un romancier américain qui arrive en Italie pour présenter, je crois que c'est pour présenter son roman.
1: Mm-hmm. Et précisons justement que c'est un roman.
0: Un roman qui est un roman de.
2: Un giallo un peu.
1: Un polar
0: ouais.
1: Qui a beaucoup de succès.
0: Avec des meurtres et tout ça. Et il y aurait un assassin qui se base sur son roman pour. Il y a un assassin qui se base sur son roman pour perpétrer des meurtres. Et donc, il va vouloir lui-même enquêter, comme tous les personnages d'Argento, ils veulent enquêter. Donc, voilà. Et la police lui propose aussi de participer.
1: Comme d'habitude.
0: La police est un peu plus présente dans celui-là que dans d'autres.
2: Bah, beaucoup plus.
1: Oui, il y a même un rôle de personnage féminin policier.
0: Ce qui est une
1: première, je pense, pour Argento.
0: Oui, je crois aussi.
1: Je pense.
0: Donc voilà, il revient aussi à un dispositif un peu plus, on en parlait hors antenne, un peu plus urbain, comme un peu dans ses premiers films. Tu disais magnifiquement, du béton, du verre, Olivier.
2: Ça, c'est vrai. Oui. Mais ça, c'est vrai que c'est hyper intéressant, parce qu'on passe quand même de... Ah, quoi que non, c'est juste après Suspiria, c'est entre Suspiria et Inferno.
1: Non, c'est après Inferno.
2: Ouais, c'est pas 85
1: non,
2: c'est 80. Ok, oui, bonsoir. Donc c'est ça. Après Suspiria et Inferno, il passe vraiment, il rompt complètement en termes d'esthétique et il passe à une esthétique de, disons un peu aussi, de ces.
1: Séries télé.
2: Non, c'est pas une esthétique de séries télé, mais une esthétique inspirée par les séries télé américaines et en même temps par l'esthétique d'Antonio. En tout cas, on peut.
1: Oui.
2: D'autres, mais surtout Antonioni, l'Antonioni de l'Eclipse, de la Ventura, etc., où on a vraiment du béton, du verre.
1: Pas de la Ventura. Non, enfin,
2: non,
1: de l'Eclipse, quoi. Voilà.
2: Non, de l'Eclipse, mais de la Ventura au niveau de l'oppression, des immeubles sur les personnages, et aussi d'ailleurs de la note, et en fait de ces trois films-là, d'Antonioni particulièrement. Ouais. Donc c'est hyper fort, la maison, même dans l'énorme maison dans laquelle certains meurtres vont se produire, etc., c'est pareil, on est quand même c'est quand même vraiment très proche, et pour moi, c'est ce qui fait vraiment la force de ce film-là, quand on le voit après les autres. C'est mon préféré, ou en tout cas, des deux préférés, oui, c'est la rupture qu'il parvient à faire, et j'ai le sentiment que ce film Ténèbres, on peut parler des affluents, je ne sais pas si on peut parler tout de suite, mais ce film Ténèbres, c'est un film qui va énormément influencé les cinéastes et les mecs qui ont fait la série après. Enfin, je veux dire, on retrouve l'esthétique de Ténèbres, c'est chimique dans énormément de films et je pense que même la télé va se réapproprier un film comme Ténèbres dans les années 90 pour créer ces séries policières. Donc c'est un film assez charnière comme ça. Assez fort. Il est parfois considéré en tout cas, il a été à un moment comme étant le dernier bon film d'Argento par une partie de ses fans.
1: Ce qui est injuste
0: pour le film suivant, qui est mon préféré.
2: Oui, non, c'est vraiment, je suis d'accord avec toi. Mais peut-être c'est intéressant de le citer. Je sais pas pourquoi, mais voilà, parce que c'est pas forcément la fête d'autres qui était bon, mais soit. Qu'est-ce que je voulais dire d'autre sur Ténèbres que... Oui, parce qu'on parlait encore des influences. Dedans, par exemple, on peut revoir un cinéaste comme David Lynch aujourd'hui, ou même. Des années 90, était très inspiré par Argento. Par exemple, dans Ténèbres, il y a un clochard au début qui va un peu faire peur par des apparitions un peu boues comme ça, qui sont très proches de ce qu'on peut voir dans Mulholland Drive avec le clochard, ou même en général dans Twin Peaks. Non,
0: on peut dire aussi
2: Lynch.
0: Que...
2: Donc, derrière Argento et Lynch, il y a une vraie paternité d'Argento sur le cinéma de Lynch, hyper importante. Mais ça vaut pour Suspiria
0: et aussi pour le film 4 mouches de velours gris qui influence vachement le Stay West.
2: Oui, complètement.
0: Le même pitch.
2: Au niveau du pitch, au niveau de l'immeuble.
1: C'est pas le même pitch, mais c'est la même ambiance. C'est le même problème un lieu dans lequel l'assassin rentre en permanence sans que personne le voit ou je sais pas quoi. Enfin, il y a vraiment...
2: Le lieu de ténèbres, pour moi, c'est un peu... La grande maison de ténèbres, c'est un peu ça aussi. Ouais. Quoi. C'est assez... Voilà, c'est... Situé un peu Argento...
0: Alors on peut faire des parallèles aussi un peu, il y a un côté un peu Hitchcockien, enfin moi...
2: Oui, complètement.
1: Ça, Hitchcock, il y a eu...
0: Il y a une scène de Ténèbres particulièrement célèbre où il y a un travelling sur une façade d'immeuble, c'est un peu la version baroque et délurée de Fenêtres Courtes, c'est un peu ça, quoi.
2: Oui, ouais, c'est vrai que cette scène-là, c'est un énorme travelling à la grue.
1: Plus, de Hitchcock vu par De Palma, revu ensuite par Argento, là, parce qu'on...
2: Bah, je pense qu'on est plutôt concomitant entre De Palma et Argento au niveau de la...
1: Donc j'ai plus les dates en tête, mais ouais,
2: il y a... Non, mais je pense que c'est deux cinéastes de la même génération, tu vois ce que je veux dire. Donc c'est... Mais très clairement, autant Argento a inspiré, puisqu'on parle d'aspiration, autant Argento a inspiré de nombreux cinéastes, autant chez lui, je vais peut-être en manquer, mais c'est quand même souvent Hitchcock plus Antonioni, quoi. Plus Mario Bava pour...
0: C'est vrai qu'on a parlé au début, le fondateur du Giallo, Mario Bava.
2: Oui, donc c'est pour moi. C'est
0: une importance.
2: Après, on y voit chacun les influences qu'on connaît, forcément, c'est toujours comme ça. Mais concrètement, Hitchcock, c'est très présent. D'ailleurs, si je ne me trompe pas, il a fait un film, un documentaire sur Hitchcock très récemment.
0: Par contre, on ne peut pas dire que ce soit exactement le même type de cinéma, parce que c'est totalement. C'est pas du tout froid, ça n'a rien à voir avec.
2: Non, pas du tout, mais c'est. Mais c'est comment dire, c'est... Si, non ? Ah. Pardon. Donc oui, clairement, c'est juste une influence. C'est-à-dire que c'est très... Je ne sais pas, il y a un petit souci de son, mais ce n'est pas grave, c'est à l'extérieur, je pense. Donc oui, donc, très clairement, on retrouve vraiment le Hitchcock de Vertigo, par exemple. J'ai très, très fortement dans Ténèbres, dans ses giallo, etc. Et dans Profondo Rosso aussi.
0: Voilà, on a plus énormément de temps. Oui, donc...
1: Attends, juste...
2: Damien, vous voulez dire
1: pour moi, dans Ténèbres, il y a un nouveau gimmick qui apparaît, c'est l'autoréférentialité, si j'ose dire. C'est-à-dire, il commence à se mettre lui-même en scène dans un personnage d'auteur, d'artiste un peu maudit qui se pose des questions sur sa responsabilité, justement.
0: C'est vrai qu'il disait que ça lui était venu de quelqu'un, un fan qui l'avait harcelé un petit peu.
1: Mm-hmm. Et ensuite, dans les prochains films, j'ai l'impression qu'il y a toujours un mec qui représente, toujours, peut-être pas à chaque fois, mais qui, par exemple, dans l'opéra. Qui vient juste après, il y a ça aussi, il y a le...
0: Il n'y a pas juste après, deuxième film. Après.
1: Si tu le fais un...
0: Le Phénoménal en 85, Opéra en 87.
1: Ça marche. Mais donc, j'ai l'impression qu'il commence à se mettre carrément en scène, lui-même, avec parfois des petites surprises, mais on n'en dira pas plus. Mais donc, il y a ce côté autoréférentiel qui était peut-être déjà là avant, mais j'ai moins l'impression. Voilà, c'est la petite nouveauté, mais j'adore Ténèbres aussi, ça reste un de mes préférés.
2: Non, vraiment, et... Oui, pour moi, c'est un des musts, quoi.
0: Alors, j'avais absolument envie de vous passer cette musique, alors on va passer la musique de Phénoména des Goblins, et après on parle de Phénoména. À tout de suite.

0: Voilà, donc c'était la musique de Phenomena des Goblins, réalisée par Dario Argento en 85. J'avais envie qu'on prenne le temps d'en parler quand même, parce que bon, personnellement, c'est mon préféré. Je le trouve vraiment peut-être le plus touchant et le plus. C'est un peu Suspiria, mais totalement débridé, je trouve. Voilà, ça se passe. Pour raconter vite fait le pitch, ça se passe en Suisse. Il y a un meurtre du jeune touriste et il y a une Américaine, encore une fois, qui est jouée par Jennifer Connelly, qui s'appelle Jennifer aussi dans le film, et qui arrive là et qui va s'inscrire dans un lycée là-bas. Alors on a l'impression que c'est un peu parti comme dans Suspiria, voilà, il y a un grand bâtiment qu'on propose, mais finalement pas du tout. On va suivre un peu les déambulations de Jennifer, donc pour essayer d'enquêter plus ou moins sur les meurtres. Et la particularité de ce personnage, et ce qui fait aussi la beauté, la force de ce film, c'est qu'elle arrive à... elle est somnambule, et au fur et à mesure de son somnambulisme, il y a une sorte de... ce qu'elle explique comme une sorte de double personnalité qui fait qu'elle arrive à plus ou moins communiquer avec les insectes, et que les insectes ressentent vraiment ses émotions. Et la manière dont filme Argento, là, c'est... pour moi, qui n'ai pas spécialement d'affinité avec les insectes plus particulières, on a vraiment l'impression que...
1: T'aimes pas les insectes?
2: Attends, ça sent...
1: C'est pas possible, ça.
2: Bref. Moi, je tombe des nues, là.
1: Parce que on apprend tous les jours.
2: Le gars ne jure que par les films où il y a des gros plans d'insectes, en général. Et
1: Malik, tout ça.
2: C'est nouveau, ça, oui.
0: Des lézards, mais bref, des mouches, a priori, j'ai pas d'affinité avec une mouche. Mais donc, il arrive à filmer. Il arrive à filmer ça avec beaucoup de tendresse, qui est particulier quand même pour Argento, où il est plutôt. Il s'intéresse pas vraiment au personnage, un petit peu dans Suspiria. Mais là, il est beaucoup plus dans l'empathie.
2: Ici,
0: c'est quand même très fort. C'est ça qui fait pour moi la beauté du film, c'est qu'on suit vraiment les déambulations du personnage avec plaisir. Il y a une sorte de caméra, une fascination de la caméra pour le personnage et pour son côté intrigant, justement, son rapport avec les insectes.
1: Ah, une petite fascination sexuelle aussi. Parce qu'il y a une scène quand même assez marrante où vous avez donc le personnage de Donald Pleasance, qui est quand même déjà vu à ce moment-là.
0: Oui, c'est un personnage qui joue un entomologiste, ouais, qui se lie d'amitié avec...
1: Donc, qui explique à la jeune Jennifer, qui a 15 ans, qu'elle a un pouvoir par l'intermédiaire d'un insecte qui est en train de faire une danse nuptiale sur son bras. Et donc, il insiste bien sur le fait qu'elle excite l'insecte et que l'insecte veut l'exciter en retour. Et vous avez cet échange, ce petit regard quand même assez, assez graveleux entre la jeunette de 15 ans et le papy seul. Enfin, c'est pas mal.
0: Et alors, c'est celui qui est peut-être encore plus que les autres basé sur cette logique sur une logique de conte de fées, vraiment, ou conte de fées horrifique, avec un peu justement ce personnage qui déambule au sens propre comme au figuré, puisqu'il est, elle est somnambule, donc il y a les deux aspects, avec les dimensions, voilà, elle rencontre des personnages qui vont l'aider au fur et à mesure, des sortes de havres de paix qu'on n'a pas trop dans les autres films d'Argento, où les personnages sont vraiment livrés... la folie meurtrière.
1: Havre de paix, il y a un havre de paix qui se transforme vite en boucherie quand même, donc c'est pas...
2: Et t'as oublié un personnage aussi hyper important, c'est le sage, quoi.
0: Oui, oui, il y a aussi un singe, bien sûr. Et la relation avec le singe est aussi très...
2: Oui, génial.
0: Assez touchante.
2: Et d'ailleurs, au début, il y a une... Enfin, pour moi, c'est aussi un film très réussi au niveau de son intrigue. L'un des plus réussis au niveau de son intrigue. Pourquoi ? Parce que tu l'as dit, le personnage principal... est complètement caractérisé, on peut tomber en empathie avec, on peut suivre son parcours, je trouve, sans, en comprenant les enjeux qu'elle a à être enfermée là, à vouloir sortir, etc. Je trouve que ça, c'est assez fort. Et il y a aussi, en tout cas, j'ai le sentiment qu'il y a des fausses pistes qui marchent. C'est-à-dire que par exemple, on peut avoir le sentiment au début que peut-être le singe est mêlé d'une quelconque façon, en tout cas jusqu'à un certain point, au meurtre qui vient de se produire. Je ne sais pas si vous avez eu ce sentiment-là, mais je trouve que l'art narratif de ce film est beaucoup plus touffu et beaucoup plus finalement, alors que il explose, on va dire, il explose ce qu'il fait dans Suspiria. Narrativement, en tout cas, dans mon cas, on suit complètement l'avancée de ce personnage et de façon dont elle va gérer ses pouvoirs, dont elle va faire son enquête accompagnée de cette espèce de mouche qui c'est ça, nécrophage quoi, nécrophagus, je ne sais plus quoi, soit.
1: Le grand sarcophage, je pense.
0: Oui, c'est ça. Le grand sarcophage.
2: Voilà, c'est tout, moi je trouve que c'est vraiment une des forces du film, parce que je te rejoins complètement pour tout ce que tu as dit avant. Mais alors que c'est une des faiblesses, de plusieurs de ces films, la façon dont les personnages sont incarnés et la façon dont on peut.
1: Ouais, mais tu parlais de l'intrigue.
2: Accéder à l'intrigue.
1: Je ne suis pas d'accord. Enfin, on va pas spoiler ici, on va la fin, mais juste une question. Est-ce que tu as compris la fin?
2: Pour moi, l'intrigue, c'est. On ne va pas spoiler la fin à nouveau, mais évidemment, la fin, je me pose un petit souci au niveau de l'intrigue, mais ça ne me dérange pas, parce que là, c'est le.
1: Petit souci, quoi.
2: Oui, mais En fait, c'est pas. Comment dire, pour moi, ce n'est pas très important si c'est à la fin, parce que disons que d'une certaine façon, ça explose, alors que le problème que j'ai avec certains de ces films au niveau de l'intrigue, qui ne m'empêche pas d'apprécier beaucoup d'autres paramètres, c'est que c'est dès le début qu'il y a des petits soucis, mais c'est à nouveau pour moi le plus important pour l'intrigue, c'est le personnage, c'est que Jennifer Connelly, on la suit à fond quoi, on a envie de savoir ce qui va lui arriver, même sans ça là, elle a une coloc de chambre, je sais pas comment on dit ça, dans son dortoir là, et même elle, je trouve qu'il y a un enjeu par rapport à ce personnage-là. Moi, je suis très, très touché par les personnages, ce que je suis très rarement dans les films d'Argento. C'est pour ça que j'en fais avec... Et je pense que dans Ténèbres, on peut avoir cette approche-là aussi. Mais c'est pour ça qu'à mon avis, c'est parmi les deux films que je préfère, ces deux-ci. Parce que vraiment, il allie les deux, quoi. Il allie la force plastique et la possible émotion qu'on peut avoir par rapport au personnage. Autre qu'une émotion stimulée par la musique, par le montage, par l'enchaînement d'un plan et d'un autre qui vont nous satisfaire, ce qu'on a à nouveau ici. Hein, mais...
0: Et ce qui est très fort aussi dans ce film, je trouve, c'est sa gestion de l'environnement, vraiment. La campagne suisse, notamment, tu l'as jamais vu comme ça, et c'est vraiment, tu vis qu'il fait un travelling sur un arbre.
2: Après, toujours la même rue, en plus, et ça marche. Ouais.
0: C'est très fort, quoi. On est vraiment... Et voilà, il y a un moment donné où Donald Pleasance parle du feu, donc ce vent chaud, l'air chaud, et il commence à dire que ce serait un vent qui rendrait les gens fous ici. Et on est vraiment là, dans cette atmosphère-là, quoi. À la fois au niveau du dispositif filmique, c'est que parfois le point de vue, c'est un peu le vent dans les arbres, c'est des choses comme ça.
2: C'est...

0: campagne suisse. Et la petite fille qui va forcément se retrouver toute seule dans une maison bien dégueulasse, bien isolée. Enfin voilà, c'est filmer la campagne correctement.
1: Bon adjectif.
0: Oui.
1: Enfin, adverbe.
2: Bon, il nous reste 4 minutes pour parler de tous ces autres films.
0: Un petit mot sur Opéra, alors.
2: Un petit mot sur...
0: Le suivant, qui pour moi est encore très très bon.
2: Oui, moi aussi, j'aime beaucoup.
0: Il est meilleur
2: Opéra.
0: Que ce Phénoménat.
1: Moi, je suis plus déçu. Bon, allez-y, alors. Hein.
0: Ah, mais il arrive à bien se renouveler dans les scènes de meurtre. Oui, je sais, il faut passer par là. Il y a un jeu sur la musique, il y a un jeu surtout aussi sur les animaux. Et bizarrement, par moments, je me suis senti comme dans un Bergman. Oui, je cite encore Bergman. Par exemple, dans la façon de filmer du théâtre et ses coulisses. Alors, sauf qu'ici, évidemment, en plus, il y a des meurtres, hein, évidemment.
2: Mais
0: il y avait le côté sur scène, dans le public, dans le décor, dans les coulisses, un peu partout, et cette mort qui rôde.
2: Avec les oiseaux
0: oui,
2: aussi,
0: les oiseaux
2: cool.
0: qui ont un rôle. Encore une fois, un rôle sympathique, entre guillemets. C'est vrai que souvent, les animaux ont un rôle sympathique.
1: Et puis, il y a des points. Parce que je suis d'accord avec vous, les scènes. Sinon, je me fous un peu en général, mais les scènes de meurtre sont magistrales. Mais le point de vue subjectif des oiseaux, comme ça, dans la foule, c'est fantastique.
0: Ah ouais, non, il se fait plaisir visuellement. On s'amuse bien, il y a encore des passages secrets, vraiment.
2: Puis l'intrigue, la manière de mettre en scène les meurtres et le rapport avec... c'est un personnage, en fait, que le tueur va toujours la ligoter et mettre des... Je sais pas, ces petites lames ou des aiguilles entre les yeux pour l'obliger à regarder.
1: Collé sur un papier, sur un collant, qu'il accroche sous la paupière. Non, c'est assez.
2: Donc là, du coup, c'est un peu ça que. C'est un peu l'histoire du spectateur chez Argento. Il t'oblige
0: à être
2: pris face à des meurtres.
0: En otage,
1: oui. Après, ça, c'est ce que je trouvais moins subtil quand même.
2: C'est pas subtil, mais ça marche super bien.
0: Et aussi, c'est une des premières fois où il y a un vrai lien entre le tueur et sa victime. Il y a une espèce d'attirance vraiment morbide, qui fait qu'il la kidnappe chaque fois, et puis il la laisse repartir, puis il la reprend.
2: Et le personnage est aussi intriguant, à la fois le tueur et ce personnage-là qui... Il y a des petites touches qui le caractérisent, une sorte d'impuissance sexuelle. Enfin, on ne sait pas, en tout cas, c'est... Et un rapport particulier à tout ça, un peu détaché en même temps. Enfin, c'est très particulier.
1: Il y a aussi une magnifique scène de tir, de meurtre à l'arme à feu.
0: Oui.
1: Oui.
0: Par
1: l'œil de bœuf.
0: C'est ça.
1: Non, l'œil de bœuf, c'est autre chose. C'est une autre
0: Judas, peut-être.
1: Le Judas, voilà. C'est donc le Judas par le Judas d'une porte, avec un espèce de point de vue subjectif, à nouveau d'une balle, cette fois. Non, là, c'est très fort.
2: Donc, malheureusement, on n'a presque plus le temps. Dernier petit mot, est-ce que vous conseilleriez, par exemple, Dario Argento à quelqu'un qui, justement, n'aime pas spécialement les films d'horreur?
0: Oui, mais il faut en voir plus d'un.
2: Oui, c'est ça.
1: Tout à fait d'accord.
0: J'aime pas ça du tout non plus, donc il faut s'habituer. Et peut-être commencer par le tout premier, L'oiseau, Plumage de cristal.
1: Non, oui.
0: C'est une belle porte d'entrée.
1: Oui.
2: Et quel film vous conseillez, toi?
1: Moi, il y en a trois à voir au début, c'est Suspiria, Ténèbres, Phénoména. Et voilà, là après, on peut appréhender un peu tout en partant dans différents côtés. Mais...
0: Sans oublier Dracula 3D, bien sûr, qui était... non, non.
2: On va pas parler de ces derniers films, on n'a pas le temps, malheureusement. Un dernier mot pour rappeler, le dimanche 19, donc il y a la projection d'un Polizio Tesco à la Gnier, ou NGHE, je ne sais pas comment on prononce, à 6 rue des Mariniers à
1: Molenbeek.
2: Donc, projection du film Il Boss de Fernando Giglio avec des mix avant de 16 à 18 heures, des mix de musique de Polizio Tesco. Et à 19 heures, projection du film, c'est gratuit, allez-y si vous voulez. Et le festival off-screen qui se déroule ce moment. Et voilà, on se quitte avec une musique de Polizio Tesco.
1: Milan calibre 9. De Fernando Giglio également.
2: Parfait.
1: De Sana, je pense, si je ne me trompe pas.
2: À la prochaine fois, et maintenant ça va être Lysergy Factory, DJ Morpheus sur Radio Campus. Merci à vous pour votre participation. À la prochaine.

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La Surgic Factory, DJ Morpheus, sur Radio Campus, jusqu'à minuit. Vous souhaite une bonne écoute. 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

Ольга Павленко.

émission se terminera donc normalement minuit, mais peut-être minuit 5, puisqu'on a quelques listes psychées pour finir la soirée sans cours, mais même ça va peut-être prendre tout petit peu plus de temps, peut-être non. Bonne nuit d'avance à tout le monde et à la prochaine. Morpheus, la Celtic Factory, Radio Campus. Bonne nuit.

à Narcotique sur Radio Campus, l'émission la plus irrégulière de la radio de la communauté de l'Université libre de Bruxelles. On est ensemble pendant une heure et on vient d'écouter Fat Gadget avec Collapsing New People. On poursuit avec Siouxsie and the Benjis.

On a écouté Vive la fête avec le morceau Noir Désir. Et Vive la fête va sortir, enfin au moment de l'enregistrement de cette émission, va sortir un album en novembre prochain, début novembre 2024. Et c'est la première sortie depuis 2018, à part peut-être un live qui est sorti en 2023, mais je ne suis même pas sûre. En tout cas, il y a également un single qui est sorti et qui s'appelle Christine et qui est tout simplement une reprise de Siouxsie and the Banshees que je vous propose d'écouter tout de suite, non pas Siouxsie and the Banshees, mais très clairement la version de Vive la fête.

Et voilà. Vive la fête avec le morceau Christine, donc cette reprise de Siouxsie and the Banshees. Ensuite, c'était NHMN avec le morceau Omen qui vient de sortir sur le dernier EP justement de NHMN. Et puis on écoutait Vacios Cuerpos avec Hoy Solo Quiero Odiar. Et on va passer tout de suite à un duo, tiens, un duo assez. Assez cher, tiens, voilà. C'est Chelsea Wolf qui va être ici remixée par Boy Archer. Chelsea Wolf avec le morceau House of Self, c'est un morceau en fait qui est issu du dernier album de Chelsea Wolf, sorti en 2024 et qui s'appelle She Reaches Out to She. Oh, je recommence parce que c'est un peu cyclique cette histoire. She Reaches Out to the Riches. Out to she, hop, et on retourne. Et puis on écoutera un autre morceau de Chelsea Wolf, Place in the Sun, qui est un morceau qui va sortir sur le prochain EP de Chelsea Wolf, qui sortira le 15 novembre 2024, ou qui est sorti le 15 novembre 2024, et qui s'appelle Unbound. Voilà, on s'écoute tout ça tout de suite, et on revient juste après. Vous êtes toujours à l'écoute d'Anarcotique sur Radio Campus.

À suivre donc la sortie du prochain EP de Chelsea Wolfe Unbound avec le morceau qu'on a écouté, donc Place in the Sun, qui y figurera. Ensuite, c'était Shulk avec Clau. Sur un narcotique, eh bien, je vous propose de passer peut-être à du plus classique dans tout ce qui est ces musiques qui sont issues de tout ce qui est cette révolution musicale de la fin des années 70. Je vous propose d'écouter Joy Division. On écoutera également Wasted You, c'est un peu différent, et on terminera par Public Image Limited, This Is Not A Love Song, qui est quand même, pour moi en tout cas, très subjectivement parlant évidemment, leur meilleur morceau. Ouais, très subjectif d'ailleurs. Mais donc voilà, on se fait un petit trio et puis on voit où on en est par rapport au temps imparti de cette émission. Et donc tout d'abord, Joy Division.

Pile avec This Is Not a Love Song, juste avant Wasted You avec I Wish I Was a Girl, et juste avant encore c'était Joy Division avec Isolation, et ceci va nous mener doucement vers la fin de ce 17e numéro d'Anarcotique, l'émission la plus irrégulière de Radio Campus, la radio de la communauté de l'Université libre de Bruxelles. On va quand même se quitter avec un ou deux morceaux, et ce sera Sextile avec Disco, ça c'est sûr, et puis peut-être bien Zygist, je ne sais jamais comment on prononce le nom de ce groupe, c'est S-Y-Z-Y-G-Y-X, Fragile Handle With Care. Voilà, ça c'est donc pour le titre. Et voilà, donc je vous propose d'écouter peut-être bien ces deux morceaux-là. En tout cas, on se retrouve dans deux semaines pour peut-être bien dans deux semaines, puisque c'est complètement anarchotique. 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Sinon en attendant, Mixcloud, voire même sur Spotify. Je vous souhaite une très belle nuit et on se retrouve très bientôt pour un nouveau numéro d'Anarcotique.

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